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vous raconte quelque chose sur mon couple que moi-même j'ai mis beaucoup de temps à m'avouer. Mais je pense que ça pourrait être libérateur.

0: Il est 5 heures.
1: David Riffon avec vous pour ces informations. 46 vols devraient être supprimés ce mardi matin à l'aéroport de Charleroi. En cause, toujours la grève des contrôleurs aériens de Skies. 14 autres vols devraient être retardés ou replanifiés. Ce lundi, syndicats et direction du contrôleur aérien ont poursuivi leur bras de fer concernant le montant des primes de nuit. Les syndicats ont repoussé la proposition formulée ce week-end par la direction. L'entreprise proposait d'accorder à partir du 1er octobre 2028 une rémunération supplémentaire de 10 000 euros brut par an et par contrôleur aérien. Proposition refusée. La grève a débuté mercredi dernier. Depuis, plus de 200 vols ont déjà été supprimés. Cette grève est prévue jusqu'au 10 octobre si rien n'évolue d'ici là. Et chaque nuit, les contrôleurs aériens se croisent les bras de 22h à 8h. Si vous devez prendre un avion à Charleroi, un réflexe, consultez le site internet de l'aéroport ou celui de votre compagnie aérienne ainsi que votre boîte mail. Deux jeunes ont été agressés lors d'une bagarre à Ixelles en région bruxelloise. L'un d'eux a été blessé au couteau, selon la porte-parole de la zone de police Bruxelles-Capitale-Ixelles. L'une des victimes était blessée au menton et à la fesse au moment où les policiers sont intervenus. Ses jours ne sont pas en danger, mais cette personne a été transportée à l'hôpital. La seconde victime ainsi qu'un témoin ont été conduits au commissariat pour être entendus dans le cadre de l'enquête. Ce mardi, c'est le grand jour pour l'Assemblée générale de l'ONU. Les dirigeants de plus de 190 pays sont attendus à New York pour le grand rendez-vous annuel de la diplomatie. En marge de l'Assemblée générale, le président ukrainien Volodymyr Zelensky doit rencontrer son homologue américain Donald Trump pour discuter de la guerre dans son pays et les moyens d'y mettre fin. La Belgique sera représentée par le ministre des Affaires étrangères Maxime Prévost. Le premier ministre Bart Wever, lui, se concentre sur le budget et les 10 milliards d'euros à trouver. À propos, le Cairn, le Conseil des ministres restreint, s'est réuni ce lundi autour de la note de départ du Premier ministre. Les deux partis francophones de la coalition, MR et Engagés, la trouvent trop déséquilibrée à ce stade. Des groupes de travail vont prendre le relais. Prochain rendez-vous du Conseil des ministres restreint, jeudi soir. Merci de nous suivre, où que vous soyez, passez une belle et douce nuit.
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4: 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Merci d'être avec nous dans ce best-of du réveil de typique. On est le mardi 22 septembre. Bon début de journée. Avant de retrouver à 6h Gaëtan et Audrey, on va se faire du bien de bon matin en réécoutant les meilleurs moments de l'émission d'hier. On va également se donner de la force pour attaquer la journée avec le meilleur de la playlist de la radio. La suite avec Elena sur typique.

0: Bon mardi, bon petit matin avec nous. On émerge tranquillement avec plein de good music. Green Day arrive dans la suite avec un petit parfum de vacances avant de les retrouver avec Holiday, première séquence best-of de la journée.
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0: Votre enfant a-t-il déjà fait une bêtise qui vous a coûté cher? En tout cas, c'est arrivé à un papa américain qui a voulu aider son enfant de 9 ans à se lancer sur YouTube.
2: Ah, mais dans la boulette du jour, parce qu'on s'intéresse à ceux qui font l'actu, mais pas pour la bonne raison, pour la grosse boulette du jour, on est en plein dans la modernité puisque ça se passe sur YouTube.
3: Oui, ah oui, là, oui. Alors, avis aux parents qui nous écoutent, retenez bien la leçon, ça pourrait vous éviter 2-3 problèmes.
2: Oui.
3: Parce qu'il y a un papa qui a voulu bien faire et qui se retrouve aujourd'hui endetté de plusieurs centaines de milliers d'euros. Je vais vous expliquer ce qui s'est passé. C'est un papa qui a voulu aider son fils de 9 ans. Son petit gamin avait une chaîne où il filmait un peu des parties de jeux vidéo sur YouTube, sauf que la chaîne, elle décollait pas vraiment. Et donc le papa, il a voulu être sympa, il lui a dit, bah tu sais quoi, je vais te payer une petite publicité pour mettre en avant ce que tu crées, tes vidéos. Et il a mis une vingtaine d'euros en publicité et il a bien fait les choses parce qu'il s'est mis à côté de son fils, il lui a montré étape par étape comment ça fonctionnait, où cliquer, comment lancer la campagne, etc. Est-ce que tu vois le problème venir ?
2: Oui, je le vois très très bien.
3: Le souci, c'est que le papa avait en fait enregistré la carte bancaire sur le compte de son fils. Résultat, le truc, c'est que lui, il a pris de la publicité, le petit gamin.
2: Et là, YouTube, eux, ils ont gagné une blinde.
3: Ah bah attends, pendant 3 semaines, en fait, le petit garçon, il a relancé les campagnes tout seul. Donc, au total, le papa a découvert le problème parce qu'il a été convoqué par son chef, parce que c'était sa carte professionnelle en plus.
2: Ouh là là.
3: Et en fait, il a été convoqué devant plusieurs directeurs, le service financier au complet, et on lui a demandé d'expliquer pourquoi 106 000 euros de publicité avaient été dépensés.
2: 106 000 balles
3: avec la garde d'entreprise.
2: Mais attends, le gars, il s'appelait Kevin.
3: Vraiment, c'était... Alors, il risque son job, le papa. Alors, le truc, quand même, c'est qu'aujourd'hui, la chaîne a dépassé les 50 000 abonnés et la vidéo...
2: Ouais, pour 106 000 euros, 50 000 abonnés, pardon, mais c'est cher payé.
3: Ouais, attends, et la vidéo où il explique la catastrophe, elle a fait 1,5 million de vues.
2: Donc,
3: il va peut-être récupérer un petit peu de sous grâce aux vues, mais en attendant, 106 000 euros. Donc, n'enregistrez jamais, au grand jamais, votre carte bancaire, que ce soit pour les jeux, pour YouTube, parce que tu sais que même moi, j'ai eu le coup avec mon beau-fils. Avec
2: toi,
3: Fortnite.
2: C'est les jeux vidéo, hein, auxquels ils jouent.
3: Les bugs, les machins là. Non, mais pareil, on avait mis la carte. Alors, tu sais, tu dois payer pour avoir une armure, payer pour avoir un truc. C'est le Ryanair du jeu vidéo, ce machin-là.
2: Ouais, c'est vrai.
3: Et ça coûte la blinde, hein.
2: Non, mais moi, j'ai fait ça à mes parents quand j'étais plus petit. Tu sais, il y avait les 0900 à l'époque.
3: Oh là là, oui.
2: Téléphonais sur la période de Noël. Franchement, j'ai passé quelques petits coups de fil au 0900.
3: Pour faire quoi?
2: Attends, je vais t'expliquer. Il y a la facture de téléphone qui est arrivée de chez Belgacom à l'époque. Hein. C'était Belgacom à l'époque. La facture est arrivée et là, franchement, pour l'époque, j'avais dépensé 200 euros. 8000 francs en 0900. Et en fait, moi, j'ai dit, mais maman, je voulais juste entendre le Père Noël.
3: Oh, oui. Pour entendre le Père Noël. Punaise, le Père Noël, il est cher. Hein.
2: Il était très, très cher pour l'avoir au téléphone avant. C'est clair.
3: Moi, j'avais fait ce coup-là aussi à mon papa. Pas pour le Père Noël. Mais on était parti en France et à l'époque, c'était pas gratuit. Hein, entre la France et la Belgique,
2: oui, c'est
3: très très cher quand t'appelais comme ça. Attention, on parle comme des vieux. Et j'ai voulu appeler mon petit copain et toute la nuit, j'ai laissé le téléphone pour l'entendre respirer. 1000 euros.
2: Si t'étais une romantique à l'époque.
3: Non, mais 1000 euros. Hein.
2: 1000 balles.
3: À 1000 euros pour entendre mon mec respirer, je peux te dire que mon père, il avait une drôle de tête.
2: Hein. Dis donc, j'espère qu'il n'est pas sur respirateur aujourd'hui. Hein.
3: Oh, c'est possible. Non, il n'est plus là. j'ai plus jamais une nouvelle après.
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0: Bon début de journée avec nous sur Tipeee. On est le mardi 22 septembre. Gaëtan et Audrey arriveront à 6h pour le réveil de Tipeee. D'ici là, on va déjà se mettre dans l'ambiance en réécoutant les meilleurs moments de l'émission d'hier. On va aussi se mettre dans le rythme de la journée avec pas mal de good music. Lady Gaga dans la suite, on va l'écouter avec Paparazzi. Avant ça, nouvelle séquence best-of du réveil de Tipeee.
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0: New York est une ville qui fait rêver beaucoup de monde et certains commerces en profitent, comme cette boulangerie qui fait fureur sur les réseaux.
2: En attendant, elle scrolle tous les jours, elle vous partage le meilleur et le pire des réseaux sociaux, c'est évidemment Audrey. Et là, on file du côté de New York.
3: Qu'est-ce que j'aime cette chanson.
4: J'adore aussi.
3: Rien que l'ambiance de New York, c'est juste magique quand tu vois sur les réseaux sociaux là. En plus surtout à cette période-ci, quand c'est l'automne, ouais. Quand c'est Noël. Oh là là.
4: Ça y est, les feuilles commencent à tomber du côté de New York et c'est très très joli.
3: Et en fait, en scrollant à un moment donné, je tombe sur une vidéo de New York et je vois une petite boulangerie sur la vidéo, mais d'un choupi, je te jure, la boulangerie trop magnifique. Boulangerie qui vient d'ouvrir à New York et qui fait déjà beaucoup parler parce qu'en fait, elle vend une seule chose. C'est marrant. Il n'y a qu'un truc que tu peux acheter.
2: Il n'y a qu'un produit.
3: Un produit, c'est un pain de seigle. C'est un pain de 1,5 kg sans levure. Et devine combien est-ce qu'ils nous vendent ce pain.
2: 1,5 kg, ben, je sais pas moi, 15 euros.
3: 60 dollars.
2: Pardon ?
3: 60 dollars le pain.
2: 60 euros le pain.
3: Donc ça fait 52 balles, ouais.
4: Non mais attends, moi je me souviens quand j'allais avec ma maman chercher du pain quand on était plus jeune, je pense qu'on payait 40 francs.
3: Ah oui, du coup le patron, t'as plein de gens qui s'amusent sur les réseaux sociaux à lui demander une explication, tu vois, pourquoi est-ce que son pain est si cher. Et en fait il a expliqué que la boutique elle fait 280 mètres carrés en plein Manhattan, donc c'est une des rues les plus chères de la ville. Tous les ingrédients, ils sont importés d'Autriche et le pain ça demande du temps, hein, et puis des boulangers formés, donc il a dit voilà.
4: De toute façon s'il y a des pigeons pour acheter genre de pain,
3: il y a la file, c'est une dinguerie. Moi, c'est pour ça que je me suis arrêtée sur la vidéo. Je me suis dit, c'est quoi ce truc? Il y a une file de malades pour acheter ce pain à 60 balles et c'est un seul pain. Tu peux pas acheter, ils vendent rien d'autre, quoi. Mais il y a de plus en plus de trucs conceptuels comme ça qui cartonnent.
4: Ah, ben non, mais partout, il y a Cédric Grolet du côté de Paris.
3: Oui, mais ça limite, c'est encore autre chose parce que Cédric Grolet, il est chocolatier.
4: Oui, il y a des créations derrière.
3: Là,
4: oui, c'est vrai.
3: Là, il y a des concepts maintenant qui voient le jour où ils ne font qu'un truc. Tu vois?
4: Ah ouais, oui. Des magasins qui vendent une chose.
3: Ouais, que ça. Genre les cookies par exemple.
4: Ah oui.
3: Magasin que de cookies.
4: Les pâtes à cookies crues aussi.
3: Ah oui, tu vois?
4: Ouais, ça cartonne aussi.
3: C'est vraiment des concepts plus qu'une boutique où tu retrouves plein de choses. C'est un seul produit.
4: En parlant de boulangerie, moi, mon voisin, deux maisons plus loin, il a une boulangerie. Donc tous les matins, moi, quand je pars à 4h du mat, enfin à 5h du mat, j'ai l'odeur des croissants.
3: Excuse-moi, parce que donc t'as un boulanger à deux maisons de chez toi et tu ramènes jamais les cookies?
4: Oui, mais il est fermé à ce temps-là.
3: Mais gratte-le.
4: Mais je pense que c'est ce que je vais faire, surtout qu'il a gagné le concours du meilleur croissant de Belgique.
3: Négocie alors, parce que et même donc, s'il est fermé, il peut peut-être te faire une cook pour toi tout seul.
4: Il y a de la file devant chez lui, les gens viennent depuis la mer pour acheter des cookies.
3: T'es le pire collègue du monde, hein. T'as le meilleur croissant à deux maisons de chez toi.
4: Tu sais quoi, je vais t'avouer un truc.
3: Tu vas me la...
4: Alors non, je voulais te faire la surprise là, cette semaine.
3: Alors quoi?
4: Mais en fait, il est en fermeture annuelle jusqu'aujourd'hui.
3: Oh non, c'est pas... Demain.
4: Donc demain, après l'émission, je vais le voir. Et pour mercredi, j'essaie de réserver des croissants.
3: Parfait.
4: J'essaye. Ça s'appelle Odélis, du côté de Lens-Saint-Rémy. Je vais aller le voir et je vais essayer de te ramener le meilleur croissant de Belgique.
3: Ok, comme ça, on goûte et puis on vous donnera la bonne adresse pour les petits
4: Regardez
3: bonbons.
4: Regardez là.
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0: Merci d'être avec nous dans ce best-of du réveil de Typique. Bon mardi matin, on va continuer de se faire du bien avec le meilleur de la playlist de la radio. Drake arrive dans la suite avec son morceau In My Feelings.
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0: mardi, bon petit matin, bon réveil avec nous. On se met dans le rythme de la journée avec pas mal de good music. Dans la suite, on aura notamment du Billie Eilish avant de l'écouter. Dernière séquence best-of de la journée.
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0: Haussmann, l'ancien mec cool des années 90, pensait toujours être dans le coup jusqu'à ce qu'il découvre les battles d'aura. Il nous en a parlé hier dans sa chronique.
2: Yes, Haussmann qui est là avec nous comme tous les lundis. Ça fait plaisir évidemment de le retrouver. Le monde se raconte des histoires, lui celle du quotidien. Et alors mon petit Haussmann, on sent qu'on vieillit?
3: Ferme-la toi. Non, non, effectivement, tu mets le doigt dessus. Les gars, ce week-end, je me suis rendu compte que je vieillis pire. Je deviens ringard. Alors toi Gaëtan, ça te fait rire parce que t'as eu le temps de t'y faire depuis.
0: Ben oui, mais... c'est vrai.
3: Mais moi les gars, j'ai toujours été le mec cool avec qui tout le monde voulait être pote, tu vois. J'étais Brian, le capitaine de l'équipe de basketball. La mascotte des cheerleaders. Aujourd'hui, je serais même pas mascotte chez Lidl, c'est n'importe quoi, ça me dégoûte. En fait, je vous explique, vendredi soir, j'allume la radio et pour une fois, je tombe sur un morceau que je kiffe. Montel Jordan.
4: Ouais.
3: Let's go somewhere and get it on tonight.
4: Ah,
3: vous connaissez ? Vous connaissez ?
2: Bah évidemment.
3: Bah, vous êtes vieux aussi.
4: Oh.
3: La transition et l'animateur qui dit « Si vous nous rejoignez, bienvenue dans cette soirée 100% old school. » Pardon ? Que vient foutre le mot « old » avant le mot « school » ? Enfin, j'ai vérifié, le son il date de 1999, ça fait à peine... Putain, 27 ans. Ah. Non, mais CD, il date de l'époque du franc belge. Genre, j'ai connu le franc belge. Genre, j'ai décédé, le mec qui pète un câble. C'est... Non, mais c'est un truc de fou, je m'en remets pas, je vieillis, bordel. Depuis, je suis obsédé par la même question. Combien de temps avant que je ponctue chaque prise de parole par « Oh, on peut plus rien dire ah. » Et là, je le sens, hein, ce vieux con à l'intérieur de moi, il prend de plus en plus de place. Récemment, il a même gagné beaucoup de terrain, vu que j'ai découvert les battles d'aura.
2: Ah ouais, non, mais nous aussi.
4: Nous aussi, t'inquiète.
3: Mais qu'est-ce que c'est que cette merde? Non, mais pour ceux qui ne voient pas les battles d'aura, c'est une battle de danse pour ceux qui ne savent pas danser. Tu vois, du coup, ils s'affrontent à base de poses, de gestes, de trucs bizarres d'Internet. Ils sont tous là. 6-7, 6-7, waouh! Dans quelques temps, ce sera 9-5, vous n'êtes pas prêts. Et tout ce bordel-là, ils appellent ça de l'aura. Ouais, parce qu'à l'époque, avoir de l'aura, c'était avoir du charisme. Aujourd'hui, c'est faire une crise d'épilepsie. Et franchement, les auditeurs, si vous ne connaissez pas, s'il vous plaît, allez voir. Normalement, quand tu regardes ça, tu regrettes d'avoir mis des lunettes devant l'éclipse. Je ne vais pas te mentir. Après, c'est que mon avis. Évidemment, je respecte les gens qui aiment bien. Par exemple, j'envoie une vidéo de Battle d'Aura à un pote. Il m'envoie un message. J'aurais trop aimé être à l'école avec eux.
4: Oh ouais.
3: Bon, c'est pas la réaction que j'attendais, mais ok. Et là arrive le deuxième message. Je les aurais tous raquettés, ces bâtards. En vrai, et on va quand même leur donner du crédit. Notre génération aussi, hein, elle a eu des modes gênantes.
4: Oui.
3: On en parle de la tectonique.
4: Ah bah voilà, oui.
3: Hein, les pantins désarticulés en coupe mulet, là. Avant de conclure, moi, je vais vous poser une seule question. Et je veux que vous soyez honnête, parce qu'on est une famille, on ne se ment pas dans une famille.
2: Ouais.
3: Est-ce que vous faisiez de la tectonique à l'époque?
2: Bah évidemment que oui.
4: Bah évidemment. Putain,
3: on aurait trop dû être à l'école.
2: Bah ouais, mais grave.
3: Vous auriez tous raquetté.
4: Ah, merci, Haussmann. C'est un plaisir de t'avoir avec nous chaque semaine. On te retrouve la semaine prochaine. En attendant, pour écouter tout ça, bah sur Ovio, c'est dispo en podcast. Salut, Haussmann.
3: Salut, les copains.
2: Tu parlais du 6-7. Moi, en rentrant à la maison, j'ai essayé de faire une variante, mais ça n'a pas trop fonctionné. J'ai fait 6-9. Ça n'a pas fonctionné.
4: C'est très gênant ce que tu dis.
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Bientôt 6h, l'heure du réveil de Tipeee. Vous ferez bien sûr avec Gaëtan et Audrey jusqu'à 9h le plein de bonne humeur, de goût de musique et de cadeaux. En jeu ce matin, des entrées pour Darts Brussels pour défier vos potes aux fléchettes. Bonne chance pour ça, je vous souhaite de passer une belle journée sur Tipeee.

0: Bonjour tout le monde, bonjour, bonjour, j'espère que vous allez bien, j'espère que vous êtes en pleine forme. C'est parti pour le réveil de Typique, jusque 9h en ce mardi.
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0: Dans les 30 prochaines minutes, il y aura du Pierre Demar. Et son dernier Opinel. Il y aura aussi Harry Styles. On va en reparler tout à l'heure d'Harry Styles d'ailleurs. Il y aura Pitbull. Avec Timber. Bref, on a que du bon son pour vous.
2: Côté météo, bah franchement ça va, il y aura quand même pas mal de soleil, il fera juste un peu plus frais, on fera le point après l'actu tout à l'heure avec Mario. Salut Mario.
3: Bonjour Audrey, bonjour à tous. 2,50€ le litre de diesel, ça n'a jamais été si cher, c'est une augmentation d'un peu plus de 3 centimes appliquée dès aujourd'hui et c'est un record également. Toutes les pompes n'appliquent toutefois pas ce prix maximal. 46 vols à nouveau supprimés aujourd'hui à l'aéroport de Charleroi. Syndicats et direction de Skies ne sont toujours pas d'accord concernant la prime de nuit réclamée par les contrôleurs aériens. Depuis mercredi dernier, chaque nuit de 22h à 8h, les aiguilleurs du ciel Carolo sont en grève. Le Conseil des ministres restreint s'est réuni hier autour des propositions budgétaires du Premier ministre pour trouver 10 milliards d'euros. Les deux parties francophones de la coalition MR et les engagés trouvent cette première note de Bart de Wever trop déséquilibrée. Des groupes de travail vont prendre le relais. Prochain rendez-vous du Conseil des ministres restreint, ce sera jeudi soir. Bart de Wever qui va donc se concentrer sur le budget. C'est le ministre des Affaires étrangères, Maxime Prévost, qui représentera la Belgique à l'Assemblée générale de l'ONU, qui s'ouvre aujourd'hui à New York. 190 dirigeants du monde entier vont participer à cette assemblée qui va durer toute la semaine. Le gros dossier sera sans doute le Moyen-Orient. Un mot de sport, cyclisme. La Belgique a décroché sa deuxième médaille en deux jours aux Mondiaux qui se déroulent en ce moment à Montréal. Le jeune Lucas Verstraat a pris le bronze sur le chrono espoir dame dans le chrono espoir homme. Les Belges ont déçu avec une 17e place pour Jasper Scoffs et une 12e place pour Mathis Van Kerkhov.
0: Tu disais combien le litre d'essence?
3: 2,50€.
0: Ah oui, non, j'ai bien entendu.
2: 2,50€.
0: Ok, tout va bien, je vais vendre un rein.
2: Allez, sortez voilà. Le vélo, ce sera mieux comme
0: ça. Ouais, c'est ça.
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2: En plus, pour ceux qui sont à vélo, c'est plutôt cool, il fait beau pour le moment.
0: Oui, je pense qu'on peut en profiter là, ça coûtera moins cher.
2: Il va pas pleuvoir, en plus aujourd'hui, il y aura du soleil pendant toute la journée, ce matin aussi. Un peu plus de nuages ce matin, puis ça va se dégager cet après-midi. Franchement, il fera bien lumineux, un peu plus frais. Ce matin, on est autour des 12-13 degrés, et puis cet après-midi, ça dépassera pas les 21, mais quand même, ça va être cool.
0: Ah bah c'est très bien, ça va être cool aussi dans le réveil de Typique, on a plein de choses pour vous. C'est la question qui revient chaque année, qui sera le prochain à faire la mi-temps du Super Bowl.
2: Ah bah, c'est à chaque fois l'événement, et on a peut-être quelques pistes, alors on verra si cette année, on est dans le bon ou pas, si on arrive à deviner l'artiste qui sera choisi pour l'année prochaine.
0: Ouais, on en reparle dans quelques instants. En attendant, c'est Mickey qui débarque. Elle est dans le nouveau jeu FIFA, notamment avec ça pique un peu quand même. C'est maintenant, c'est tout de suite à 6h03.
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0: Restez là, il y a Mamacita qui arrive.
1: Ma fille,
0: Black Eyed Peas.
1: Ah, j'allais dire, c'est qui ça, Mamacita?
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0: On a notre Mamacita à nous, notre dame cunégonde, ce matin,
1: mais
0: Audrey.
1: Mais qu'est-ce que t'as, c'est ma tenue qui te fait penser que je suis une dame?
0: Oui, oui, oui, on dirait, tu sais, on dirait une reine, un tout petit peu.
1: C'est parce que j'ai mis...
0: On dirait une tenue officielle.
1: Et parce que pour une fois, j'ai un col, c'est ça, j'ai un truc,
0: ouais,
1: c'est comme une chemise.
0: Sérieux, hein,
1: ouais.
0: C'est très classique.
1: C'est une émission sérieuse. Mais on est par contre raccord au niveau du thème des couleurs.
0: Mais écoute, apparemment, j'ai été refaire un tout petit peu ma garde-robe. Apparemment, c'est la couleur de cet hiver, ouais, de cet automne-hiver.
1: Ça fait déjà 2 ans que c'est la couleur.
0: Le burgundy. Oui, mais c'est arrivé d'abord dans l'aménagement, dans l'ameublement.
1: Oh, non,
0: et cette année, ça arrive à fond la caisse dans les vêtements, encore plus que l'année passée.
1: L'année dernière aussi. Hein. Cela dit, très jolie couleur. Donc voilà.
0: Ouais, ouais.
1: Mettez du burgundy ce matin.
0: Oui, tout à fait. Tout
1: vous serez très tendance.
0: Merci, merci beaucoup, Christina Cordola.
1: Depuis quand on donne des conseils mode, nous deux, quoi? Il n'y a rien qui va dans cette émission.
0: Ça va, on s'habille pas trop mal quand même.
1: Ah, ça passe, quoi. On prend le truc
0: ça dépend des jours, en fait.
1: Ça dépend des jours.
0: On est le 22 septembre aujourd'hui. Il est 6h passées de 6 minutes. Le 22 septembre, à la même date, en 1980. Il y a 45 ans, la France inaugurait son tout premier TGV.
1: Oh punaise, comment ça a dû changer la vie des gens, ça? Tu sais que le premier trajet du TGV, du coup, c'était Paris-Lyon. Et avec ce train, on est passé de 4 heures de voyage à 2h40.
0: Non, mais c'était, moi je me souviens, le premier TGV, c'était la révolution. Quand il est passé par la Belgique, le TGV, moi j'ai demandé à mes parents d'aller le voir au bord des chemins ferrés.
1: Mais c'était l'événement.
0: Ah, mais c'était un truc de fou. Ils étaient, je me souviens, les premiers TGV français, ils étaient gris et orange.
1: Ouais, c'est ça. Ouais, parce qu'on n'a pas de TGV chez nous, c'est Eurostar ou des trucs comme ça. Mais
0: non, à la base, le TGV, en fait, c'est le train rapide.
1: Ouais, c'est ça.
0: Voilà, c'est
1: mais
0: ça.
1: C'est vrai que moi, j'ai fait. Allez, là, je suis allée à Paris pour aller voir Céline Dion ce week-end.
0: Ouais.
1: J'allais en train avec Eurostar. Ouais. Et ben, 1h30, même pas, était à Paris, quoi.
0: Ah oui, non, c'est super.
1: J'ai
0: pratique,
1: adoré
0: hein.
1: Le voyage en train. Je sais pas, je me suis même dit, on n'y pense pas assez souvent, tu vois, de prendre le train, de partir.
0: Mais moi, je vais plus jamais à Paris en voiture. Hein.
1: Ah bah non.
0: Ah non, c'est l'enfer pour rentrer dans Paris
1: du
0: en
1: coup,
0: plus.
1: Du coup, j'avais l'impression de découvrir les voyages en train, tu sais, à 40 ans. Mais j'ai vu, il y a plein de destinations sympas où tu peux aller depuis Bruxelles en plus.
0: Enfin, ah ben, il y a plein de destinations sympas. Tu peux aller du côté de l'Allemagne, du côté des Pays-Bas, du côté de la France. Et en France, tu peux faire un changement à Paris et descendre carrément jusque Barcelone en Espagne.
1: Par exemple, Londres, c'est à peu près 2 heures, même pas.
0: Ouais.
1: T'as Amsterdam et Cologne, c'est en moins de 2 heures aussi. Il y a même des trains directs pour aller à Bordeaux, pourquoi pas. Enfin voilà, franchement, c'est hyper sympa.
0: Tu sais qui ont été les premiers au monde à avoir un train rapide?
1: Les Japonais.
0: Ouais.
1: Ça, je l'ai vu.
0: Avec le Shinkansen.
1: C'est on dit d'ailleurs que c'est un train qui vole parce qu'il touche pas les rails.
0: Non, il est sur un monorail, non, le Shinkansen.
1: On dirait qu'il vole.
0: En lévitation.
1: Ouais, mais il va très très vite aussi celui-là.
0: Passionné par les trains.
1: Tu fais tout le pays en même pas 1 heure. Quoi.
0: Oh,
1: c'est incroyable.
0: Ouais.
1: C'est
0: quand j'étais petit, j'allais dans la cabine du conducteur pour être avec lui.
1: Tu voulais faire le chouchou.
0: Chouchou.
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0: I love you.
1: Moi, ça me gêne, hein. Il dit je t'aime comme ça. On se connaît pas bien quand même. 6h17, bon, réveille tout le monde. On se réveille doucement avec, oh tiens, un petit souvenir. Pitbull avec
0: Tipper. Ah, c'est parfait.
1: C'est bon ça.
0: C'est parfait, c'est avec Kesha. Faut savoir que Audrey, elle est très très pudique. Si tu lui dis un jour, en face à face, si par exemple, moi, un jour, je dois lui dire, écoute, tu es une super collègue, je t'aime très fort.
1: Ah oui, non, moi, c'est fini. Oh, ah, moi, ça me gêne fort. Mais j'adore, mais j'aime pas. Enfin, je sais pas. Je sais pas.
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0: Bon, on parle de musique, hein, nous, tous les matins dans le réveil de Typique. L'année passée, rappelez-vous, on avait aussi pronostiqué un tout petit peu les artistes qui pourraient se produire au Super Bowl. On avait dit Adèle.
1: Ah, c'est bien, c'était pas Adèle.
0: Alors, comment vous dire qu'on était complètement à côté de la plaque?
1: On était sûr que ça allait être elle, et puis finalement, c'était Bad Bunny.
0: Ben oui, on l'avait pas vu venir, et pourtant, c'était tellement logique.
1: Bah, c'est
0: parce que le gars,
1: le
0: il
1: plus,
0: a.
1: Bah, ouais. Mis au monde.
0: Ah ouais, ah, bon. À fond.
1: Mais on l'avait pas mis dans la liste, mais cette année, je sens que c'est la bonne. Je suis sûre qu'on va avoir le bon prono, parce que c'est vrai que c'est peut-être qu'un concert de 13 minutes, mais les gars, c'est le concert le plus regardé de la planète chaque année. C'est le spectacle de la mi-temps du Super Bowl qu'on suit même nous, alors qu'on regarde pas le sport. Et donc, le prochain, ben, ce sera pour février, c'est près de Los Angeles, donc le 14.
0: Ah, ce sera le jour de la Saint-Valentin, tiens. Bah, il y en a qui ne vont pas être contentes.
1: Non, bah, ça dépend où tu vas faire la fête.
0: Enfin, oui,
1: il faut voir comment on voit les choses. Alors, premier artiste possible, ce serait Miley Cyrus.
0: Bah ouais.
1: Je pense. Elle vient de sortir un nouvel album.
0: Elle est en plein dans l'actu, hein.
1: C'est une showgirl.
0: Ouais.
1: Je pense que ça pourrait le faire. Mais, en deuxième position, on retrouve Justin Bieber.
0: C'est vrai. Lui aussi, ça fait très très longtemps qu'on l'a plus vu sur des gros shows. Peut-être que là, ce serait l'occasion d'un retour.
1: Bah, Justin Bieber, ça le ferait.
0: Il a tellement
1: de connexions avec d'autres artistes qui pourraient te faire vraiment un truc de malade. Et puis troisième, bah, ce serait peut-être Harry Styles, tiens. Ça, j'y crois moins.
0: Moi, j'y crois un peu moins aussi, Harry Styles.
1: Je sais pas, enfin, il est très bien, Harry Styles, mais il a peut-être pas aussi.
0: Il a peut-être pas les épaules pour le Super Bowl, j'ai l'impression.
1: Et puis, on était sûr aussi à un moment donné que ça allait être Taylor Swift après Adele, mais c'était pas Taylor Swift. Alors, peut-être que ce serait Taylor Swift cette année.
0: Peut-être. Écoute, moi, j'ai quelques pronostics. Moi, je me dis que la K-pop est en plein dedans.
1: Ouais, mais non, hein, ça parle pas à tout le monde, hein, aux USA.
0: T'imagines ça au Super Bowl?
1: Ouais, mais non, hein. Bah oui,
0: t'imagines?
1: Ce serait le gros kiff pour toute une génération.
0: Ou les BTS? Les BTS, ouais.
1: Non.
0: Ah, c'est quand même des artistes de ouf, hein.
1: Eh, pense que c'est des Américains. Ils sont pas prêts à aller taper de la K-pop dans leur mi-temps du Super Bowl.
0: Ce serait génial, un Belge.
1: Ah, Stromae. Ce serait bien, ouais. Ça, non?
0: T'imagines, Stromae. Qu'est-ce qu'il peut faire de mieux pour annoncer un retour? Il a fait le buzz avec plein de choses. Imagine. Il annonce son retour au Super Bowl.
1: Non, mais allez, de nouveau, ils vont pas mettre un truc francophone. Tu vois, ils sont quand même très. Ils vont vouloir un artiste à eux ou quelque chose de. Non, je pense pas. Enfin, je sais pas. J'adorerais.
0: Imagine l'annonce. Ladies and gentlemen, please welcome Stromae.
1: Stromae. Ouais, mais non, je pense pas. Je pense pas que ça va le faire. Moi, je mise vraiment plutôt pour Justin Bieber cette année.
0: Moi, Miley Cyrus. Alors,
1: Miley Cyrus?
0: Entre les trois, je me dis Miley Cyrus, c'est le plus probable.
1: Ok, bah on verra. Rendez-vous le 14 février, hein, les amis.
0: En attendant, bah justement, on se l'écoute, Harry Styles, puisqu'on n'est pas trop convaincu.
1: À défaut de faire le Super Bowl, il est déjà sur Typique.
0: Exactement.

0: Ce sera dans quelques instants, c'est sur Tipeee que ça débarque. Temper City qui se retrouve aussi dans le nouveau jeu FC 27. C'est incroyable le nombre d'artistes qui s'y retrouvent.
1: Attends, ça c'est le jeu de foot, sorry, mais j'essaie de le suivre.
0: Jeu de foot.
1: Entre GTA et FIFA, moi je m'en sors.
0: C'est la nouvelle version de FIFA si tu veux.
1: Ah d'accord, merci. Merci. Merci pour la traduction.
0: 6h27, soyez les bienvenus, bonjour tout le monde.
1: Hey, coucou petite perruche, comment ça va?
0: Bah écoute, la petite perruche va bien, oui. La grosse perruche
1: oui,
0: qui se remplume pour l'hiver.
1: Bah voilà, il faut prendre du gras, c'est important.
0: Évidemment.
1: Hein,
0: évidemment.
1: Parce que vu les, tu sais, les températures négatives.
0: Ça nous connaît, ça.
1: Bah attends, oui, hein, quand même. Hein.
0: Bah justement, en parlant de gras, hier t'as voulu te faire plaisir et ton mari t'a. Voilà.
1: Oh, il m'a saoulé, mais je voulais votre avis là-dessus parce qu'il dit que c'est moi le problème, mais je suis persuadée que non, mais bon, quand même. Il m'a dit, bah parle-en à la radio.
0: Bah 6h27, on y est.
1: Il prend carrément les auditeurs en otage, quoi. Donc, hier, je rentre à la maison, j'ai envie de me faire un petit Léo. Tu vois, j'adore ça.
0: Oui, ça, je le sais, parfois tu le manges à 6h30 du matin
1: j'adore,
0: aussi.
1: J'adore, c'est mon petit plaisir. Je prends mon Léo et là, il me tend une assiette.
0: Pardon ?
1: Et j'ai dit, pourquoi tu me donnes une assiette ? Il dit, mange ton Léo au-dessus de l'assiette.
0: Mais non, mais il est où le plaisir de manger un Léo ?
1: J'ai dit, je ne vais pas manger un Léo dans une assiette. Qui mange un Léo dans une assiette ? Il me dit, bah si, parce que sinon tu vas mettre des mie partout. Et puis, bah, j'ai dit, mais hé, je vais déjà de 1, je suis pas ta fille. De deux, je vais manger mon Léo comme j'ai envie de le manger.
0: Et dire ça à Audrey, c'est vraiment un affront. Hein.
1: Mais qui fait ça?
0: Personne.
1: Il me dit, tout le monde mange ses biscuits au-dessus d'une assiette.
0: Pardon?
1: Non. Ça, tu me feras pas croire.
0: Eh ben, je peux te dire, je peux t'envoyer une photo ce soir quand je mangerai un petit biscuit dans le canapé devant la télé.
1: Tu prends pas d'assiette?
0: Jamais.
1: Bon, est-ce que vous prenez ou non une assiette pour manger vos biscuits? 0471 200 300. Envoyez la blinde de message parce que comme ça, je pourrais faire une capture et lui envoyer. Voilà.
0: Alors peut-être que j'avoue que sur mon pyjama il y a quelques traces de chocolat.
1: Mais non, parce que moi j'ai développé une technique pour que
0: c'est quoi
1: pas. En fait, ce qu'il faut, c'est que tu croques, enfin tu casses ton petit
0: dans la bouche.
1: Dans la bouche et puis tu mouilles avec ta langue. comme ça les miettes, tu les recolles sur le biscuit. Et donc je lui ai dit, ma technique est complètement infaillible. Et il me dit, s'il y a la moindre miette, je fais eh oh, tu vas arrêter de me menacer. On s'est embrouillé pour un biscuit.
0: Je vais essayer ça ce soir. Ah bah je te dirai si ta technique fonctionne.
1: Je te le jure, c'est impossible qu'il y ait une miette. Impossible, parce que tu recolles la miette. Tu vois?
0: Mais il est où le plaisir? Moi, j'aime
1: non,
0: bien
1: moi,
0: manger.
1: Le coup de l'assiette, là, ça m'a saoulé.
0: Non, mais non, c'est clair. 0471 200 300. Dites-nous ce que vous en pensez. Tiens, comment c'est chez vous? En attendant, on va parler de la grosse boulette du jour. Elle est attribuée à Channing Tatum, les amis.
1: Ouais, il y a comme un petit souci. Vous savez qu'on aime bien voir les gens qui font des bêtises. Il s'est grillé en essayant d'enquêter sur une de ses ex. On vous dira ce qui s'est passé.
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0: Bon, du côté du trafic, à 6h30, rien à signaler, le trafic est fluide. On vous tiendra au jus de ce qui va se passer sur la route un peu plus tard, parce qu'à mon avis, le mardi, en général, ça bouchonne quand même pas mal. Donc restez bien à l'écoute en attendant, si vous êtes dans la voiture, déjà en route pour le travail. Voici pour vous Temper City et Self-Aware.

0: Ah bah pas fou furieux de parler sur Britney Spears, toi. Oh, tu veux des problèmes ce matin, quoi?
1: Elle était en fou fête.
0: Ah oui, et puis t'as l'autre qui débarque, qui parle, qui fait comme chez lui. Non, mais non, pas sur Britney.
2: Okay.
0: Et d'ailleurs, pas sur Angèle non plus, qui arrive dans un instant avec une seule vie sur Tipeee.
2: C'est parfait.
3: À la boulette.
4: Oups, bon. La boulette.
2: Sinon, il faut l'actu, mais pas pour les bonnes raisons. On revient sur la grosse boulette de ces derniers jours. Une grosse boulette qui est attribuée à l'acteur Channing Tatum.
0: Ouais, bon, il y a quand même un petit souci. Channing Tatum, avant, il était en couple avec Zoe Kravitz.
2: Qui est la fille de Lenny Kravitz.
0: Voilà, ils étaient en couple, mais ils sont séparés. Et maintenant d'ailleurs, elle est avec un nouveau fiancé qui n'est autre qu'Harry Styles. Voilà, donc comme ça tout le monde situe un petit peu le mishmash.
2: Ouais. Mm-hmm.
0: Le seul problème, c'est que ce week-end, il y a des internautes qui ont repéré un compte Instagram anonyme. Donc il n'y a pas de photo, pas de nom, juste un pseudonyme qui veut dire « occupe-toi de tes affaires ». Donc ça, c'est le nom du compte Instagram.
2: Ok.
0: Mais ce compte, il laissait des commentaires sur les articles People et notamment sur une photo de Zoé Kravitz avec son nouveau chéri. Des commentaires pas très sympas.
2: Oh.
0: Donc rien de bien spécial, cela dit, sauf qu'il y a quelqu'un qui est allé voir qui suivait ce compte. Et il n'y avait qu'un seul abonné, à ton avis qui ?
2: Channing Tatum ?
0: Channing Tatum !
2: Mais non, donc il suivait... Donc c'était l'unique follower du compte, du faux compte qui s'appelle ?
0: Bah qui s'appelle, foutez-moi, attends, comment c'était ? Occupe-toi de tes affaires.
2: Ok.
0: Et donc, il y a plein de gens qui se disent, oh, il a fait un faux compte Instagram pour aller suivre son ex et voir ce qui se passe, tu vois, pour aller commenter et pour stalker son ex.
2: Il s'est fait griller.
0: Mais il s'est fait griller, sauf que c'est une superstar. Après, c'est vrai qu'il y a des gens qui disent, non mais attends, pourquoi est-ce qu'il irait suivre ? Si tu fais un faux compte, tu vas pas aller le suivre avec ton vrai compte.
2: Oui, mais c'est peut-être une mauvaise manip. Ouais. Il n'y a peut-être pas pensé, tout simplement.
0: Donc, du coup, il y a plein de gens qui disent what, il a pas tourné la page. Et il est peut-être un petit peu jaloux de son ex maintenant.
2: Pour la décharge de Channing Tatum, on a tous fait ça. Moi, je me suis séparé.
0: Ah non, j'ai pas fait ça, moi. Moi, j'ai jamais fait ça.
2: Il y a un an, bah si, on va toujours revoir à un moment donné le compte de l'ex, voir un peu ce qu'elle devient, avec qui elle est, ce qu'elle fait. Si.
0: Ouais, mais pendant combien de temps ?
2: C'est de la curiosité. Ah non, mais moi, ça n'a pas duré longtemps. Hein, mais là, aujourd'hui.
0: Combien de temps t'as stalké, toi ? Enfin, t'as regardé un peu ?
2: Oh, dans les premières semaines, je dirais.
0: C'est tout ?
2: Toutes les premières semaines, 4, 5, 6 semaines peut-être.
0: Moi, j'aime bien. Moi, je vais même revoir des tout premiers ex, moi.
2: Ah oui,
0: ouais, je te
2: juste pour voir leur tête.
0: Ouais, j'aime bien, parfois t'es déçu, hein. Tu te dis oula, j'ai bien fait de partir. Vraiment. Ah, je te jure, hein. Non mais tu le vois pas quand tu le vois pas quand t'es dedans, mais enfin quand t'es dedans.
2: OK, c'est bon, on la tient, coupé.

0: 6h45, bon réveil tout le monde. On redémarre une nouvelle journée sur Typique avec un max de musique pour vous motiver. Il y a 24K Golden qui arrive dans un instant avec Mood sur Typique.
1: Et puis dans quelques instants, elle va scroller pour vous. Comme tous les soirs, elle scrolle. Elle vous ramène le meilleur des réseaux sociaux. C'est Audrey, évidemment.
0: Ah, vous savez que d'habitude, je suis super fan de Justin Timberlake, que c'est mon chouchou. J'ai trouvé un nouveau chouchou, les amis, en scrollant.
1: Aïe.
0: Sa voix, elle est juste dingue et il y a plein d'autres trucs qui sont sympas. Je vous dis après pourquoi c'est mon chouchou.
1: Je vois le truc. Il y a Mélissa qui est avec nous. Mélissa, elle vient de Aiguezé. Salut Mélissa.
0: Coucou Mélissa.
2: Salut Audrey. Salut Gaëtan.
1: Comment ça va ce matin?
2: Ça va la pêche.
0: Faut qu'on parle, Mélissa.
2: Je savais.
0: Pour ceux qui nous rejoignent peut-être juste maintenant, j'ai dit que mon mec me forçait, enfin essayait de me forcer de manger un Léo au-dessus d'une assiette.
1: Donc, ouais, moi je comprends pas non plus.
0: Il veut que je mange mon biscuit au-dessus de l'assiette pour pas mettre de miettes. Et là, que vois-je? Le message de Mélissa qui arrive sur le WhatsApp et qui fait la même chose, visiblement.
2: Ah oui, moi je suis super maniaque, donc je déteste quand il y a des miettes à terre. Donc d'office, c'est sur assiette.
0: Mais enfin,
1: Mélissa. Donc en fait, vous les maniaques.
2: Oui, nous les maniaques.
1: Vous allez imposer les trucs aux non-maniaques.
0: Mais c'est ça, hein.
2: Et ouais,
0: qu'elle dit. Et alors, t'as trouvé une astuce pour qu'il n'y ait plus de miettes avec ton grand garçon?
2: Et voilà, on mange un fruit, on mange une pomme, tu vois.
1: Ah bah c'est fun chez
2: un
1: vous.
2: Un truc simple.
1: Rappelle-moi de jamais venir.
2: Non, mais vraiment, l'astuce, par contre, si tu veux manger une petite crasse qui ne fait pas de crasse, c'est les M&M's ou les Maltesers.
1: Tu sélectionnes tes gougouilles, comme on dit, en fonction de si ça fait des crasses ou pas. Mais il n'y a pas un problème.
0: Et c'est marrant.
2: C'est excellent, les M&M's. Voilà.
0: Mais comment t'appelles ça, toi, des gougouilles? Qu'est-ce que c'est que
1: des
0: ça?
1: Des gougouilles. Mais je pense qu'on dit ça qu'à Liège.
0: Des gougouilles.
1: Oui, des crasses, quoi, des trucs à manger.
0: J'ai eu peur, je croyais que tu disais à Mélissa, tu sélectionnes tes coucouilles.
1: Non, pas des coucouilles, les gougouilles.
0: Mais enfin. Donc des crasses à Liège, c'est des gougouilles.
1: Oui, c'est ça.
0: J'ai appris un truc aussi au passage.
1: Donc Mélissa, écoute, t'es dégueusée, t'es presque une voisine.
2: Ah ouais.
1: Moi j'habite à Nu.
0: Mais moi je vais faire un t-shirt. Je vais faire un t-shirt, laissez-moi manger ma gougouille en paix.
1: Ça c'est bien. Ça c'est
0: et
1: bien.
0: Et on va l'envoyer à Mélissa.
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0: Oui, on est là.
1: Bonjour. Bah,
2: coucou, bah, qu'est-ce que vous faites là?
0: Dans quelques instants, on n'a rien à fêter avec Camille Mbé. En attendant, elle adore surfer sur les réseaux sociaux, elle adore scroller tous les soirs pour vous ramener le meilleur du pire des réseaux sociaux. Et là, on peut dire que, ben voilà, elle va vous ramener le meilleur.
2: Bah, c'est-à-dire que j'étais en train de scroller et j'arrêtais pas de voir la même chorégraphie tout le temps, avec la même chanson. Et je me suis dit, tiens, je connais pas la chanson, c'est quoi ça? Et en fait, le chanteur de cette chanson, il s'appelle Jamie Miller, il fait ça.
0: On dirait la musique d'un, tu sais, une série de l'époque des années 90.
2: Je sais, t'es à la maison.
0: Par exemple.
2: Ou un truc comme ça. Mais je sais que Jamie Miller, peut-être que son nom comme ça, ça vous dit rien. Alors déjà, on le passe déjà sur Tipeee. Hein, vous savez qu'on aime bien balancer les nouveautés.
0: On est un peu précurseur.
2: Mais c'est normal que vous connaissiez pas son nom, parce que c'est le petit nouveau, quoi. Il a plus d'un milliard d'écoutes au compteur. Hein, le gars, c'est pas n'importe qui. Il vient de sortir ce morceau-là et qui cartonne. Et il y a une chorégraphie, en fait, qui va avec. Et c'est cette chorégraphie qui est devenue virale. Ça fait deux semaines que tout le monde essaye de la reproduire. Elle est pas si facile que ça en plus.
0: Tu sais la faire ou pas?
2: Bah j'ai essayé, mais c'est pas si simple que ça quand même.
0: Tu pourrais nous faire une démo par exemple?
2: Ouais, bah tu sais quoi, je vais essayer de te la prendre et on fera ça sur la page Facebook du Réveil.
0: Bah parfait.
2: Mais c'est vrai qu'à chaque fois qu'une. Si tu veux, il a pris le pli d'inviter des stars à danser sa chorégraphie. Et donc
0: il est chanteur et danseur aussi.
2: Et pourquoi c'est devenu viral? Bah c'est parce qu'à chaque fois les gens se demandent quelle est la prochaine superstar qui va venir avec lui sur une vidéo sur les réseaux sociaux.

0: C'est un peu le danseur aussi, chanteur, hein, lui.
1: Alors, moi, quand tu m'en as parlé, je me suis fait, bah, je vais aller voir qui c'est. Comment dire que quand je suis arrivé sur son Instagram, j'étais un peu deg, quoi.
0: Il est pas mal, hein.
1: Bah, il a tout pour lui. Oui. Chouette coupe de cheveux, plutôt beau gosse, musclé.
0: Il a un look un peu années 90.
1: Et alors, et la voix?
0: Ah, il a une voix, oui, parce que ça, c'est son titre. Mais alors, il a fait aussi des covers sur son compte Instagram, écoutez.
1: Regarde.
0: Ouais, les poils, hein.
1: J'ai les poils directs.
0: Il a une voix de malade.
1: Non mais, incroyable. Je trouve que sa voix est pas si éloignée que ça de Bruno Mars un petit peu.
0: Oui, c'est vrai.
1: Il y a un peu ça.
0: Il y a un petit côté Bruno Mars, mais c'est vrai que, bon, bah voilà, le gars, c'est la petite coqueluche. Donc, retenez son nom, Jamie Miller. À mon avis, vous allez en entendre encore un petit peu parler.
1: Ouais. Donc, c'est ton nouveau chouchou.
0: Ouais, j'aime bien toujours Justin Timberlake, mais là, Jamie Miller est en train de prendre la place.
1: Mm-hmm.
0: Ah, c'est ça, quand on n'entretient pas une relation.
1: Eh bah bravo, on prend plus jeune, c'est ça?
0: Bah non, mais...
1: Eh bah bravo!
0: On prend quelqu'un qui est là, voilà.

0: La musique, elle continue sur Typique avec Zara Larsson. Dans un instant, et Dua Lipa.
1: Il y a quelques instants, on vous parlait de Channing Tatum qui a été squatter l'Instagram de son ex, Zoé Kravitz, pour voir ce qu'elle devenait.
0: Bah, tu m'étonnes, maintenant qu'elle est en couple avec Harry Styles, il a un peu le seum, je crois.
1: Est-ce que vous aussi, vous stalkez vos ex sur les réseaux, via les différentes plateformes, ou est-ce que vous vous êtes déjà fait stalker et vous avez grillé votre ex?
0: Oh, ça c'est gênant. Et moi, je me souviens qu'au début, les gens captaient pas que quand t'allais voir une story, on voyait que t'avais été voir.
1: Je me souviens aussi.
0: Et donc au début, j'ai vu qu'il y avait mes ex qui venaient voir mes stories au début.
1: Ah ben, mais c'est toujours comme ça.
0: Ah oui, au tout début des stories, les gens géraient pas trop le dos.
1: Moi, je regarde encore aujourd'hui et je peux te dire qu'il y a des surprises encore aujourd'hui.
0: Ah ouais, c'est vrai?
1: Ouais, à fond.
0: Yeah, là-bas.
1: 0471-200-300, dites-nous si vous aussi vous stalkiez vos ex. Et puis, vous le savez, avec Audrey, on est potes depuis des années, mais on n'est pas toujours d'accord.
0: Oh bah oui, ça arrive. Mais là, il faut qu'on parle, c'est vrai, d'un truc sur lequel on n'est pas raccord, le salaire. Est-ce que vous êtes du genre à dire votre salaire ou à garder votre petit jardin secret? On en reparlera tout à l'heure.

0: Cette chanson, c'est l'occasion pour vous de sortir du lit comme une star.
1: Ah bon? Et comment on sort du lit comme une star? C'est quoi la démarche?
0: Ah ben, on fait un petit défilé dans la chambre, hop,
1: ah
0: on
1: oui,
0: va dans la salle de bain, on jette les cheveux en arrière.
1: Moi, j'arrive plus à faire ça.
0: On se regarde dans le miroir et puis on se dit, je vais aller me recoucher.
1: Je me suis rendu compte que la dernière fois que je me suis levée du lit, je faisais les cris, tu sais, genre, ouf,
0: oh,
1: ah,
0: oh,
1: oh, ah. Oh,
0: je fais les mêmes, c'est normal.
1: Aïe, aïe.
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0: L'anti-rouille chez nous, c'est la musique de Typique.
1: Ah ça c'est sûr.
0: Alors, on va en mettre plein. Il y aura donc Ariana Grande, Beyoncé.
1: Est-ce que je rêve ou tu vas passer mon nouveau chouchou du moment?
0: Évidemment, puisque c'est ton chouchou, alors j'ai voulu te faire plaisir.
1: Oh oui, Jamie Miller, trop bien.
0: Bah écoute, ça arrive, c'est... Rien que pour toi, bébé.
1: J'adore ce prénom, Jamie. Jamie, c'est beau.
0: Ouais, c'est beau. Jamie, c'est très très beau.
1: Après, allez. Si tu le dis à la belle, ça fait Jamie. C'est...
0: Est-ce que ça veut dire que tu prévois d'avoir un enfant prochainement?
1: Non, oh non, non, non, non, non, non, non, non, non, non, non, non, non, j'aime trop dormir. Mais je veux bien prêter de temps en temps, donc tu peux en faire un.
0: Ok.
1: Et moi, je m'en occupe de temps en temps.
0: Tu l'as dit à la radio, c'est noté.
1: J'ai dit de temps en temps. 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
0: Ah, il va pas faire moche aujourd'hui, il va faire plutôt ensoleillé, on en reparle dans la météo, mais avant ça, l'essentiel de l'actu, c'est avec Mario. Bonjour Mario.
3: Bonjour Gaëtan, bonjour à tous. 2,50€ le litre de diesel n'a jamais été si cher, c'est une augmentation d'un peu plus de 3 centimes appliquée dès aujourd'hui, et c'est un record. Toutes les pompes n'appliquent pas toutefois ce prix maximal. 46 vols à nouveau supprimés aujourd'hui à l'aéroport de Charleroi. Syndicat et direction de Skys ne sont toujours pas d'accord concernant la prime de nuit réclamée par les contrôleurs aériens depuis mercredi dernier. Chaque nuit, de 22h à 8h, les aiguilleurs du ciel Carolo sont en grève. Le Conseil des ministres restreint s'est réuni hier autour des propositions budgétaires du Premier ministre pour trouver 10 milliards d'euros. Les deux partis francophones de la coalition, MR et Engagés, trouvent cette première note de Bart de Wever trop déséquilibrée. Des groupes de travail vont prendre le relais. Prochain rendez-vous du Conseil des ministres restreint jeudi soir. Bart de Wever va donc se concentrer sur le budget. C'est le ministre des Affaires étrangères, Maxime Prévost, qui représentera la Belgique à l'Assemblée générale de l'ONU et qui s'ouvre aujourd'hui à New York. 190 dirigeants du monde entier vont participer à cette assemblée qui va durer toute la semaine. Le gros dossier sera sans doute le Moyen-Orient. En cyclisme, la Belgique a décroché sa deuxième médaille en deux jours aux Mondiaux qui se déroulent en ce moment à Montréal. La jeune Lucas Virstraat a pris le bronze sur le chrono Espoir Dame. Dans le chrono Espoir Homme, les Belges ont déçu avec une 17e place pardon, pour Jasper Schoofs et une 12e place pour Mathis Van Kerkhove.
0: Merci beaucoup Mario, à dans une heure pour l'essentiel de l'actu.
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1: Écoutez, météo aujourd'hui, franchement, il fera juste un peu plus frais qu'hier, mais tout aussi lumineux. Donc ça fait vraiment plaisir. Le soleil sera de la partie ce matin et cet après-midi. Côté température, aujourd'hui, pour ce matin, on est plutôt autour des 5, 6, 7 degrés. Donc c'est vrai que ça caille, mais cet après-midi, on atteindra les 20, 21 degrés. Donc c'est cool.
0: Il est 7h04, le duel arrive. On n'est pas toujours d'accord avec Audrey sur certains sujets.
1: Non, bah surtout au niveau du salaire. Hein. Tiens, est-ce que vous êtes de la team je le dis à tout le monde ou alors je garde mon petit jardin secret? Bon, on en parlera tout à l'heure. Vous aurez l'occasion de réagir via le WhatsApp 0471 200 300.
0: Voici Ariana Grande avec I Hate That I Made You Love Me.
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0: Et la suite du son, évidemment, sur Tipeee. Et puis, on va jouer ensemble parce qu'il y a Jeff, le cow-boy, qui est de retour toute cette semaine.
1: C'est le cow-boy le plus belge.
0: Du Texas.
1: Du Texas. Mais bon, mais on l'adore. On l'adore. Oui. Il va venir chanter des chansons, mais à sa sauce.
0: Oui, évidemment. Et vous allez devoir reconnaître les titres ou les interprètes. Et on vous emmène dans un endroit qui est devenu hyper branchouille, hyper à la mode. C'est Darts Bruxelles. Parce que là-bas, vous allez pouvoir jouer aux fléchettes chez Darts Bruxelles.
1: Ah, c'est génial, ça. Hein.
0: Ça cartonne.
1: Mais il faut pas croire. 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
0: Moi, j'ai génial. 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Ça y est, c'est le duel comme tous les mardis. On n'est pas toujours d'accord avec Audrey et on en discute avec vous, là, dans le réveil de Tipeee. Et avec nous, pour nous accompagner, il y a Anthony qui est là, de Couillet. Salut Anthony.
1: Salut Anthony.
2: Oui, salut.
1: T'es un de chez moi, ça. Ça va, Anto?
2: Ouais, Carolo. Ouais, ça va.
1: Carolo dans la place. Bah oui, Anto, écoute, t'es là avec nous ce matin parce qu'on va essayer de te donner chacun nos arguments de pourquoi on est pour ou contre le fait de partager son salaire, le fait de dire combien d'accord. on gagne dans la vie. Et puis tu nous diras à la fin qui t'a le plus convaincu, ok?
2: Okay,
1: bon, Gaëtan, c'est toi qui commence, vas-y.
0: C'est moi qui commence. Alors, moi, je suis plutôt contre le partage du salaire avec les collègues, par exemple. Parce que l'ambiance, le jour où t'apprends que ton voisin gagne 200 euros de plus que toi, bah, tu ne lui dis plus jamais bonjour de la même façon.
1: Bah, ça s'appelle l'aigreur, hein, monsieur.
0: Ensuite, on n'a pas tous le même talent. Je suis désolé, mais pourquoi on aurait tous le même salaire?
1: Non, pas ça. C'est pas le fait d'avoir le même salaire dont on débat. C'est le fait de le dire ou pas à l'autre ce qu'on
0: gagne. Mais oui, mais du coup, l'autre compare son salaire et il s'attend à ce que t'aies le même salaire que lui.
1: Bah, ça dépend la fonction.
0: Ah oui, fonction équivalente, tu fais comment?
1: Bah, c'est pas grave, tu le dis justement. Enfin, je dirais pourquoi moi je suis pour. Après.
0: Moi, je suis contre. Okay. Un salaire, ça dépend aussi de la négociation. Moi, j'ai négocié, toi, t'as répondu merci beaucoup pour cette opportunité.
1: Ah oui.
0: Ah oui, ça dépend de la négociation. Et puis, alors, il y a une directive européenne qui permet de connaître les salaires moyens par catégorie, tu vois, les barèmes. Pas de savoir ce que gagne Jean-Michel de la Comta.
1: Ah bah alors, moi, je vais te dire pourquoi je suis pour. Déjà, je suis pour une raison. C'est que quand tu sais ce que ton voisin gagne, ça te permet de toi savoir où t'en es et peut-être de demander une augmentation, tu vois. Si personne ne te dit son salaire, comment tu sais si t'es dans la bonne fourchette ou pas, tu vois?
0: Alors, le vrai problème, c'est pas d'annoncer ton salaire, c'est les 12 secondes de silence qui suivent juste après qui peuvent mettre un malaise.
1: Eh ben oui, mais une fois que le malaise est passé, c'est chez le boss que tu vas mettre un malaise.
0: Okay,
1: donc moi,
0: okay.
1: Je suis pour qu'on se partage nos salaires sans filtre. Et puis, l'Europe me donne raison aussi parce qu'il y a une directive qui interdit maintenant à l'employeur d'imposer le secret salarial. Alors, comme d'hab, chez nous, on est en retard, parce que normalement, ça devait être appliqué en juin, mais ça arrive.
0: Mmh, ok.
1: Et troisième petit argument pour moi, je trouve que c'est comme ça qu'on voit les inégalités, parce qu'il y a encore beaucoup trop de femmes qui gagnent moins qu'un mec pour la fonction égale.
0: Et alors là, tu as un argument qui me séduit quand même pas mal. Ah. Je suis plutôt de ton côté pour ça, mais...
1: Eh bah, donc, dis-moi ton salaire. Non, je rigole.
0: Non, tu donnes ton salaire le lundi, le mardi, ton collègue est chez le patron. Dites, monsieur, j'aurais juste une petite question.
1: Eh bah, si on était tous transparents, je vais clôturer là-dessus, et qu'on se disait les choses, on serait une team. Et donc, ce serait plus facile d'aller négocier après. Donc, moi, je suis plutôt pour qu'on partage le salaire, qu'on dise exactement ce qu'on gagne.
0: Anthony, toi, tu en penses quoi? Dis-nous un peu, on a chacun donné nos arguments, on en a discuté, mais au final, on aimerait bien savoir ce que pensent nos auditeurs. Et donc, toi, Anthony?
2: Moi, je pense qu'il ne faut pas avoir de tabou. Je pense que tout le monde doit savoir et il n'y a pas de gêne là-dedans. Et comme disait Audrey, ça permet de voir un peu s'il y a des inégalités, etc. Donc, voilà, je pense que ça ne doit pas être un secret. Il n'y a rien de mal à savoir le salaire de quelqu'un d'autre et d'annoncer son salaire. Quoi.
1: Non, par contre, ce qui peut être malaisant, c'est demander le salaire du boss. Ah ah.
0: Oui, ça peut être malaisant.
1: D'ailleurs, on va appeler le boss de la RTBF. C'est un tout nouveau en plus, donc on va lui demander.
0: On va lui demander d'entrée de jeu.
1: On va voir s'il a bien négocié lui aussi.
0: Moi, je dis, le salaire, c'est comme le sexe. Tout le monde veut savoir ce que le collègue fait et dès qu'on connaît le chiffre, y a quelqu'un qui finit vexé.
1: Fais des drôles de comparaisons, toi.
0: Ouais, moi je trouve la comparaison très juste.
1: Bon, et merci en tout cas d'être passé avec nous ce matin. C'était cool de t'avoir avec nous. Boulot cet après-midi?
2: Avec plaisir. Oui, on est déjà au boulot. J'ai tous mes collègues dans leur tracteur qui nous écoutent directement.
1: Et là-bas.
2: Ils sont tous dans le champ en train de me regarder.
0: On les embrasse tous, tous ceux qui bossent dans les champs là. Courage à vous.
1: J'ai une petite question avant que tu partes. Il y a un klaxon dans le tracteur?
2: Ben là, je me suis mis dans la voiture pour. Si vous voulez, je.
1: Vas-y.
2: On les entend.
0: Ça klaxonne. Et y a tous les agriculteurs qui klaxonnent. On les embrasse tous. Merci d'être là, les amis, pour nous nourrir. Parce que faut quand même qu'on le rappelle.
1: Vous faites un beau métier.
0: Vous faites un très bon métier, ouais.
1: Bisous.
0: Salut les amis. Bon, du coup, Audrey, ne me partage jamais ton salaire parce que je sais qu'à un moment donné, je vais être jaloux.
1: Mais il faut pas.
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0: Ok, moi je kiffe ce son.
1: Ah,
0: j'adore.
1: Jeff, Jeff de Cowboy, mais il est déjà là.
0: Ah, j'adore Jimmy Miller.
1: Bah ouais, c'est normal, c'est parce qu'il vient de votre pays.
0: It's my friend, Jimmy Miller.
1: Yes, sure, il vient des États-Unis d'Amérique.
0: Jeff le Cowboy qui arrive dans quelques instants. Il y a Nicolas qui est avec nous aussi. Il est data analyst. Il vient de Braine-le-Comte. Salut Nico.
1: Oula, salut Nico.
2: Ouais, bonjour à tous.
1: Attends, c'est quoi ça t'as dit qu'il faisait quoi?
0: Data analyst.
1: Qu'est-ce que c'est que ça?
0: Il analyse les
2: ouais,
0: data.
2: C'est un petit peu fouillé dans les chiffres comme ça.
1: Ah.
2: Dans les données.
1: C'est un comptable moderne, c'est ça?
2: Ouais, non, c'est plutôt non. Des données pour des campagnes marketing.
1: Ok,
2: ça,
1: donc, voilà. Oh, c'est cool, c'est original, ça tient comme métier.
0: Est-ce que t'es prêt à accueillir Jeff the Cowboy?
2: Oui, bien sûr.
0: Allez, c'est parti.
3: Jeff le Cowboy.
0: Hello, ladies and gentlemen.
1: Yeah, comment ça va?
0: Ouh, Jolly Jumper, Jolly, garde-toi là. Ah. Ouh, arrête.
1: Oui, ça va, Jeff?
0: Yeah, baby.
1: Ça fait longtemps.
0: And you? Ça fait 24 heures.
1: Non, mais c'était, ça m'a semblé trop long.
0: Oh.
1: Je vous présente Nico.
0: Est-ce qu'il se passe quelque chose entre nous?
1: Ah, peut-être, moi, dès qu'il y a un lasso.
0: Ah, dès qu'il y a un cowboy.
1: Bon, Jeff, il y a Nico qui est là, qui
0: petite
1: va essayer
0: coquinette.
1: De gagner des places. Salut.
0: Hello, hello, Nicolas de Braine-le-Comte. How are you?
2: Fine, thank you, and you?
0: Fine. Est-ce que tu es prêt, Nico, à ce que Jeff, le cowboy, te chante des chansons et tu vas devoir reconnaître ces chansons, l'interprète ou le titre, ok?
2: Allez, go, on y va.
0: T'es prêt?
2: Ouais.
0: Ok, Jeff the cowboy, let's go for the show! First song! Everybody clap your hands!
1: Hey!
0: Ils parlent tous comme des animaux, de toutes les chattes, ça parle mal. 2018, je sais pas ce qu'il te faut, mais je suis plus qu'un animal. J'ai vu dans le rap et à la mode, et qu'il marche mieux quand il est sale. Bah faudra peut-être pas casser les codes. Une fille qui l'ouvre, ce serait normal. Balance ton quoi, même si tu parles mal des filles, je sais qu'au fond t'as compris. Balance ton quoi, un jour peut-être ça changera. Balance ton quoi.
1: Alors Nico, t'as une idée ou pas?
2: C'est balance ton quoi d'Angèle.
0: Angèle, tu dis... Yeah baby! First point!
1: C'est bien. Un point. Plus qu'un point, c'est déjà gagné, Nico.
0: Ok.
1: Est-ce que t'es prêt?
0: Ok, on continue. Yeah! Je suis motivé aujourd'hui. Ouh, je sais pas ce que j'ai mangé, des Frosties peut-être. Attention, c'est parti. Yeah! Mais qui a écrit ces films où on emmène les filles quand elles marchent dans la ville? J'ai ma tête sous la capuche. La nuit, je presse le pas quand je marche, caché sous ma capuche. Pourquoi? C'est pas toi qui te caches. J'ai ma tête sous la capuche. La nuit, je regarde derrière. Oh, je marche, caché sous ma capuche. Pourquoi? C'est pas toi qui te caches. Pourquoi? C'est pas toi qui te caches. Est-ce que tu as reconnu, Nicolas?
2: C'est pas Helena?
0: Helena? Yeah, c'est Helena et capuche. Yeah baby, c'est gagné.
1: Bravo Nico.
0: Congratulations.
1: Eh ben voilà, bien joué. Tu repars avec tes 6 succès pour aller chez Darts à Bruxelles pour jouer aux fléchettes. Bravo Nico.
2: Ah c'est super, merci à vous et une bonne journée à tout le monde.
0: Ok Nicolas, bonne journée et à bientôt avec Jeff le Cowboy.
1: Eh ben à demain Jeff surtout.
0: Demain, 6h-9h, je reviens.
1: Oh bah oui, tu reviens.
0: Ok, j'espère que j'aurai un cheval et pas un poney parce que ce matin je suis venu à poney, ça prend un peu plus de temps.
1: Ah bon, on verra ça demain alors, salut.
0: Ok, ciao Nico, bye.
2: Bye.
0: Aya Nakamura, c'est la suite et c'est No Stress.

0: Funback Star Sailor, Fall to the Floor.
1: Qu'est-ce que t'as, toi? Bonjour tout le monde, on espère que vous allez bien ce matin.
0: Salut toute seule.
1: Qu'est-ce que t'as toi? T'as l'œil qui frétille.
0: Mais oui, mais parce que je viens de lire le message de Philippe qui me fait fort rire, qui a une question à vous poser les auditeurs.
1: Ah, qu'est-ce qu'il dit?
0: Gaëtan, il y avait une petite question comme ça aux amours. Sur un mois, si tu mets 5 euros de côté à chaque hum-hum, fin du mois, est-ce que tu as assez pour t'acheter une conserve, non, un sandwich ou te faire un petit resto ou peut-être un gastro?
1: Ah oui, c'est une manière de savoir où t'en es. Ouais. Alors toi, t'es quoi?
0: Moi, pour l'instant, c'est plutôt un petit resto. Allez.
1: Un petit resto quand
0: un
1: même?
0: Un petit resto.
1: Ah ouais?
0: Et toi?
1: Ah non, moi là, je suis sur une conserve. Hein.
0: Non, sans déconner.
1: On est un peu fatigué. Ouais, moi, je suis sur une petite bonne boîte de raviolis comme ça, tu vois. Mais c'est... Cela dit, la boîte de ravioli, c'est très bon aussi. Hein.
0: Et vous, chez vous, dites-nous 0471-200-300. Et les gars, on partage tout dans cette émission. Est-ce que vous êtes plutôt, si vous mettez 5 euros de côté après chaque hum-hum, est-ce que vous êtes plutôt boîte de conserve, sandwich, petit resto ou gastro?
1: On va voir. Comme ça, on a le
0: baromètre. On s'en dira peut-être moins seul.
1: On verra bien. 0471-200-300 pour vos petits messages.
0: Bon, il y en a un qui fait le buzz ce week-end, notamment en France. C'est un artiste belge.
1: Ah bah oui, on peut en être fier. Tout le monde en parle de notre Teddy Bear qui a sorti un nouveau single et il l'a présenté ce week-end à la France, n'est-ce pas? Et je peux vous dire qu'on parle déjà de lui comme étant la nouvelle pépite internationale. Pépite.
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1: Et à 7h28, on va voir comment ça se passe sur la route pour les petits courageux là qui sont déjà dans la voiture. Il y a un accident sur le 411 Namur en direction de Bruxelles. C'est juste à hauteur de Jésus-Seil qui a la bande de droite qui est neutralisée en direction de la capitale. Vous perdez évidemment un petit peu de temps de ce côté-là. Sinon, pour le reste, ça a l'air assez fluide à peu près partout, sauf sur le ring de Bruxelles entre Grand Bigard et Woluwe-Saint-Etienne. Vous perdez 10 petites minutes ce matin. Courage à vous. Puis la musique, elle continue sur Typique avec Offenbach.

0: déchu.
1: Là, j'aime bien, j'aime bien.
2: Osh, osh, darling.
0: T'es en train de saboter la chanson. Oh.
1: Mais non, mais moi, ça me rappelle ces souvenirs. Et tu n'imagines pas, moi, ça me met en transe, cette chanson.
0: Et rappelle-toi de ça dans ta tête, merci. C'est pas possible, ça. Punaise, on touche pas à des classiques pareils. Bob, c'est ce qui arrive dans un instant.
1: Allez, si Bob est là,
0: si y a Bob,
1: bah, tout va bien.
0: Dès qu'il y a Bob, c'est une bonne soirée, donc c'est sympa, hein.
3: Tout le monde en parle.
4: Tout le monde en parle, arrête.
0: C'est qui,
5: tout
0: Bob?
5: Tout le monde en parle, et toi?
6: Tout le monde en parle dans la région, ma camarade.
1: C'est celui qui ne boit pas.
0: Bah oui, d'accord, mais... c'est vraiment Bob qu'on va écouter.
1: B.O.B.
0: Ah, c'est ça. B.O.B. avec Bruno Mars. Ok, je me dis, c'est quoi Bob? Oh, yo, yo, il dit, c'est le matin, 7h36. Hein. Parlons plutôt de notre artiste.
1: J'en peux plus de ma collègue. Attends, attends. Tu sais quoi? On va faire les professionnels.
0: Vas-y.
3: Tout le monde en parle.
4: Tout le monde en parle, arrête.
5: Tout le monde en parle, et toi?
6: Tout le monde en parle dans la région, Macamana.
7: Tout le monde en parle.
1: C'est comme il s'était rien passé.
0: Voilà.
1: L'actu chaude du moment, à tout moment, eh ben, c'est dans le réveil de Typique. Si vous avez loupé ce qui fait le buzz, eh bien, on vous fait une petite mise à jour. Il y en a un qui buzz de dingue, surtout en France.
0: Bah, c'est Teddy Bear. Hein.
1: Ah ouais, j'adore ce gars.
0: Notre petit Belge qui vient de Mons, hein, quand même. 24 ans, Teddy Bear. Et c'est vrai que on a été les premiers à vous le faire découvrir sur Typique. Et aujourd'hui, tout le monde parle de lui. Pourquoi? Parce qu'il a sorti une nouvelle chanson. Et ce qui touche vraiment chez Teddy Bear, c'est souvent ses textes.
1: Ah bah ouais, mais il a des textes hyper profonds.
0: C'est ce qu'il raconte. Ça, nous, on le savait déjà, mais la France ne le savait pas encore. Et il a présenté sa nouvelle chanson. Il l'a chantée en live sur des plateaux de télé française. Et depuis, on ne fait que parler de lui. Et c'est vrai que sa nouvelle chanson qui s'appelle Le Plus Beau, elle est hyper touchante. Écoutez.
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1: Mais moi, je trouve que son texte, il parle à beaucoup de gens. Moi, je me suis reconnu directement dans son texte.
0: Parce qu'il dit que ses chansons, c'est comme de la thérapie, tu vois. Il parle de choses qui l'ont touché. Et là, dans cette chanson, il parle justement du fait qu'il a été un petit peu dur avec lui aussi, parce qu'on l'a beaucoup critiqué physiquement, tu vois.
1: Moi aussi, j'étais...
0: Écoute le refrain, écoute.
8: Oui, mais on t'emmerde, moi,
0: ça fait du bien, hein.
1: Moi, je me suis vachement reconnu parce que moi, j'ai subi un peu de harcèlement scolaire quand j'étais plus jeune, notamment par rapport à mon physique. J'étais un peu plus bouboule que maintenant.
0: Ouais.
1: Et c'est vrai que tout ce qu'il dit, je me suis tellement reconnu que ça m'a foutu les larmes aux yeux.
0: Il a foutu la larme aux yeux, même à des gens là-bas en France quand il a présenté sa chanson. Pour lui, c'est une thérapie de parler de ce genre de choses. Il sort ce qu'il a au plus profond de lui-même, c'est ce qu'il a expliqué. Et tu sais qui c'est son influence numéro un, si t'écoutes un petit peu.
1: Attends, c'est Jacques Brel pour moi.
0: C'est Jacques Brel.
1: Ah ouais, d'office.
0: Jacques Brel.
1: A le même air que Jacques Brel.
0: Un petit peu, ouais, c'est vrai. Et donc, il faut savoir qu'il vient d'une famille de musiciens professionnels, parce que son papa, c'est un batteur. Donc, il berce dans la musique depuis qu'il est tout petit. Il est juste ultra fan de Jacques Brel et franchement, lui, il va falloir le surveiller parce qu'à mon avis, c'est notre nouveau petit Stromae, ça.
1: Ouais, moi je l'ai suivi et je pense qu'il va faire de grandes choses. J'aime bien aussi celle-là, écoute. Alors,

0: me met les poils. Il est hyper touchant, Teddy Bear. Donc voilà, il faut savoir qu'il y a son album, premier album qui arrive d'ailleurs le 30 octobre. On y sera vite. Bon, en attendant, on peut peut-être se faire le titre avec lequel on l'a découvert ici.
1: Bah oui, évidemment, Chaussures Roses qui a cartonné cet été en festival, notamment sur la scène des Solidarités. Le voici, Teddy Bear, c'est sur Tipeee.

0: vous allez bien ce matin. C'est un plaisir de vous retrouver. Je vous présente Gaëtan.
1: Hello.
0: Moi, c'est Audrey. Et puis de la musique aussi, tout plein, hein, comme chaque matin.
1: Il y a Musty qui arrive.
0: Musty, ouais, c'est un Belge en plus.
1: Tout bon.
0: Ouais, full belge ce matin. On aura même une invitée aussi tout à l'heure. On va rester dans la Belgitude.
1: Une légende belge.
0: Oui, une légende qui va venir nous rejoindre. Ouais, trop content de la recevoir ce matin. On vous dira qui c'est dans quelques minutes. Restez bien là.
1: Et puis, je vais vous partager ma petite bonne humeur.
0: Et ça, c'est ta mission chaque matin.
1: Ah oui.
0: Des bonnes nouvelles. On en a bien besoin. Il n'y a que de l'actu négative d'habitude. Donc, toi, hop là, tu viens avec des petites infos qui font du bien au moral.
1: Ouais, il y a notamment un concert de la RTBF qui va être traduit en langue des signes. Et ça, c'est beau.
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0: Faye Bell. Merci d'être là. Ah, ça va être une bonne journée.
1: Bah oui, c'est une bonne journée quand Gaëtan débarque avec des bonnes nouvelles. Ça change un petit peu de l'actualité négative auquel on a droit de temps en temps. Hein.
0: Évidemment, on va sortir de cette actualité morose pour que vous puissiez profiter des news un peu plus positives.
1: Alors,
0: il y a une première très très bonne nouvelle. C'est que vous le savez, le rendez-vous Grand Place vendredi sera entièrement traduit en langue des signes. C'est pour la première fois que des milliers de personnes qui n'auraient pas pu profiter du spectacle entièrement vont pouvoir le vivre correctement. Et ils vont pouvoir le vivre sur absolument tout. Il n'y a pas que les chansons qui seront traduites en langue des signes. Les présentateurs, les invités, les reportages, les chansons, tout va être traduit en langue des signes. Et ça, je trouve ça génial pour l'inclusion.
1: Ben oui, c'est pas la première fois et ça se fait de plus en plus. Je trouve que c'est une super initiative, ça fait du bien au moral. T'as d'autres petites bonnes nouvelles comme ça ?
0: Oui, il y a la Belgique et notamment Bruxelles et la Flandre qui se sont fait récompenser pour les aménagements autour du vélo. Bon, vous le savez, une autoroute, un chemin de fer, un canal, un grand carrefour, c'est des obstacles pas facilement franchissables en vélo. Et donc, vendredi, ils ont récompensé ceux qui ont construit des choses pour faire disparaître ces obstacles.
1: Génial.
0: Et on a notamment récompensé une piste cyclable le long de l'autoroute vers Louvain, par exemple, une passerelle à Neder-Overenbeek. Pas évident à dire. Et donc, il y a 1 million d'euros qui ont été donnés pour ces projets.
1: Top.
0: Donc, chapeau.
1: Top, top, top.
0: Et dernière bonne nouvelle, c'est que notre Belge Remco Evenepoel est, en parlant de vélo, on va rester dans le vélo, est champion du monde pour la 4e fois de suite.
1: C'est qui a ramené la coupe à la maison ?
0: C'est Remco, ça s'est passé dimanche à Montréal, presque 40 km, seul contre la montre. Et il a été le plus rapide du début à la fin. Il a roulé en moyenne à 52 km/h pendant 45 minutes sur un vélo, autrement dit en ville. Et clairement, il se serait fait flasher.
1: C'est sûr. Mais en tout cas, on peut être fier de nos talents belges. Franchement, bravo à lui. Et chaque jour, tu viens comme ça avec des bonnes nouvelles. Demain, t'en auras d'autres au programme.
0: Évidemment, rendez-vous demain, 6h, 9h, dans le réveil de Typique pour d'autres bonnes nouvelles. Rendez-vous maintenant avec la musique, celle de Typique. Ouh, ça, on va s'éclater, ça. On va bouger le popotin en sortant du lit. HRMB, Ring My Bell, tout de suite.

0: précise, enfin c'est grâce à Philippe qui nous a envoyé un petit message sur le WhatsApp.
1: Hey, merci Philippe. Hein.
0: Il a chopé une question dans les amours qui disait, si vous devez mettre 5 euros après avoir fait hum hum, ouais, est-ce que vous seriez plutôt boîte de conserve, petit sandwich, petit resto ou resto gastro?
1: Toi t'as dit que t'étais plutôt sur un petit resto.
0: Moi c'est un petit resto en ce moment.
1: Moi on est sur une bonne conserve. Boîte de raviolis.
0: Et toi Bastien, t'en es où?
2: Ah ben moi, en tant que grand célibataire depuis longtemps, ben, on va dire qu'il n'y a plus de pot du tout.
0: Ouais, tu nous as écrit, moi je suis même au point où je dois de l'argent. T'es célibataire depuis combien de temps Bastien?
2: 3 ans.
0: Ça fait long, ça fait très très long. Ouais, et comment, si tu avais une jeune dame ou un jeune homme en face de toi et que tu devais te vendre, tu dirais quoi? Ouf.
1: Qu'est-ce que tu fous? Tu fais la vaisselle ou quoi?
2: Je suis fort occupé pour le moment. Donc.
0: Bah alors, tu t'étonnes que t'es célibataire, mon Bastien.
1: Tu sais, parfois, on n'est pas prêt. Hein, on n'a pas envie
0: c'est vrai.
1: De faire des rencontres.
0: C'est vrai.
1: C'est pas grave. Bastien, en tout cas, t'es le bienvenu. Quand t'as envie de te changer les idées, et si un jour tu veux passer un message à la radio, t'hésite pas.
0: Oui, ça si va, jamais Bastien, tu cherches une choupette à un moment donné, il n'y a pas de souci, ou un choupinet, on est là.
1: Si t'en as marre des boîtes de conserve, on peut t'aider à faire des petits restos.
0: Voilà.
1: Ça va?
2: Oh là là, c'est pas les boîtes de conserve, c'est les fonds de casserole, carrément.
1: Bon, bah on va te laisser à la cuisine alors, hein, Bastien. On te fait des bisous.
0: Bonne cuisine à toi.
1: Salut, Bastien.
2: Merci beaucoup.
0: Alors, il y en a plein qui sont plutôt boîtes de conserve. Gilles, si je m'écoutais, ce serait gastronomique.

0: micro, mais la réalité, c'est que la conserve est de bonne qualité.
1: Mais oui, mais en fait, c'est ça l'important. C'est que la, si la conserve est de bonne qualité, c'est très bon aussi. Pas besoin d'un gastro tout le temps, hein.
0: C'est vrai, parce que sinon tu prends pas le plaisir du gastronomique.
1: Voilà, alors que quand ça arrive, tu dis « Oh !»
0: On conclura là-dessus, je crois.
1: Voilà. Bon, côté musique, on vous l'a fait découvrir ici sur Tipeee. C'est Manon Lisa qui arrive avec Le Petit Pêcheur. Et puis il y aura Doja Cat. Un petit peu de belge aussi pour la suite avec Lost Frequencies. C'est Black Friday.
0: Eh ben tiens, tant qu'on est dans le belge, je peux vous dire qu'on va recevoir une légende dans quelques instants. C'est...
1: Sandra Kim.
0: Oui, je suis trop content.
1: On est content de l'avoir avec nous. Elle a marqué toute une génération et elle sera notre invitée dans quelques secondes. Radio TV Digital.
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1: Côté météo, on aura droit à du soleil aujourd'hui. Ça va être une belle journée. Il fera un petit peu frais, c'est vrai. On fera le point sur la météo après l'actu. Bougez pas. Voici l'actu avec Mario. Salut Mario.
2: Salut Audrey. Bonjour à tous. 2,50€ le litre de diesel n'a jamais été aussi cher. C'est une augmentation d'un peu plus de 3 centimes appliquée dès aujourd'hui et c'est un record. Toutes les pompes n'appliquent toutefois pas ce prix maximal. 46 vols à nouveau supprimés aujourd'hui à l'aéroport de Charleroi. Syndicats et direction de Skies ne sont toujours pas d'accord concernant la prime de nuit réclamée par les contrôleurs aériens. Depuis mercredi dernier, chaque nuit de 22h à 8h, les aiguilleurs du ciel Carolo sont en grève. Le Conseil des ministres restreint s'est réuni hier autour des propositions budgétaires du Premier ministre pour trouver 10 milliards d'euros. Les deux parties francophones de la coalition MR et les engagés trouvent cette première note de Bart De Wever trop déséquilibrée. Des groupes de travail vont prendre le relais. Le prochain rendez-vous du Conseil des ministres restreint, ce sera jeudi soir. Bart De Wever va donc se concentrer sur le budget. C'est le ministre des Affaires étrangères, Maxime Prévost, qui représentera la Belgique à l'Assemblée générale de l'ONU, qui s'ouvre aujourd'hui à New York. 190 dirigeants du monde entier vont participer à cette assemblée qui va durer toute la semaine. Le gros dossier sera sans doute le Moyen-Orient. Et puis un mot de sport, cyclisme, la Belgique a décroché sa deuxième médaille en deux jours aux mondiaux qui se déroulent en ce moment à Montréal. La jeune Luca Vierstraat a pris le bronze sur le chrono espoir dame. Dans le chrono espoir homme, les Belges ont déçu avec une 17e place pour Jasper Scoffs et une 12e place pour Mathis Van Kerkhove.
1: Merci beaucoup Marie, on te retrouve dans une heure, on refera un point sur l'actu tout à l'heure. 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
0: On retrouve une petite invasion de nuages bas venus des Pays-Bas ce matin, du brouillard, avec des températures quand même assez fraîches, jusqu'à 11 degrés. Dans le courant de la matinée, les nuages deviendront un tout petit peu plus petits et il y aura même un peu de soleil cet après-midi avec des températures jusqu'à 21 degrés.
1: Et puis on vous l'a dit il y a quelques secondes, Sandra Kim sera notre invitée ce matin, celle qui a permis à la Belgique de gagner sa seule victoire d'ailleurs à l'Eurovision. Mais elle ne fait pas que ça, Sandra Kim, c'est pas que l'Eurovision, on en parlera avec elle. Il y a d'ailleurs un documentaire qui va débarquer tout bientôt sur Tipeee.
0: Et là, voici Ellie Goulding. Côté musique sur Tipeee, voici Burn.
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0: bienvenue dans le réveil de Typique. Les amis, en 1986, une Liégeoise de 13 ans offre à la Belgique sa première et sa seule victoire à l'Eurovision. La chanson s'appelle « J'aime la vie » et 40 ans plus tard, tout le monde la connaît par cœur. Elle est avec nous aujourd'hui, Sandra Kim.
1: Aïe, aïe, aïe, salut Sandra Kim, comment
2: Bonjour.
1: Ça va?
0: Salut Sandra.
2: Merci, très bien.
0: On est trop contents de te recevoir.
2: Ah, c'est gentil, merci. Et puis j'aime bien votre studio, il est beau parce que j'adore le vert.
0: Écoute, si c'est ta couleur préférée.
1: On l'a redécoré juste parce qu'on savait que tu venais, tu vois, on a mis un max de vert. Ça va Sandra, tu vas bien ce matin?
2: Très bien, très bien.
1: Et c'est vrai que tu es avec nous parce qu'on va pouvoir découvrir tout bientôt un documentaire sur Typique parce que oui, Sandra Kim, c'est vrai, elle a gagné l'Eurovision, mais c'est pas que ça. Et je trouve ça génial justement de pouvoir te découvrir encore un peu plus dans ce documentaire. Parce qu'on découvre aussi...
2: Oui, il y aura pas mal de choses d'archives, ouais. Évidemment, que moi-même, je ne me rappelle plus.
1: Oui, c'est ça.
2: J'avais fait ça, quoi.
1: Toi-même, t'as appris des trucs sur toi, peut-être.
2: Ouais, exactement, c'est vraiment ça.
0: Tu as gagné l'Eurovision à 13 ans. Qu'est-ce que ça t'a fait d'avoir vécu le plus grand moment de ta...
1: 13 ans et demi,
0: c'est important.
2: Ouais.
0: Qu'est-ce que ça t'a fait d'avoir vécu ce grand moment de ta carrière à 13 ans seulement et demi?
2: Oh ben écoutez, on n'est pas vraiment conscient quand ça arrive, mais on est très content et en même temps on a peur aussi parce que on va vers l'inconnu. Moi qui n'étais pas du tout célèbre avant, donc de passer à l'anonymat à la célébrité, c'est pas une mince affaire. Donc
0: comment on le gère quand on a 13 ans? On le gère ou pas?
2: On gère pas grand chose. Hein. En fait, c'est plutôt les gens qui sont autour de vous qui gèrent pour vous.
1: Et t'étais bien entourée avec le recul quand ils repensent.
2: Bah, à ce moment-là, oui, je pense que j'étais bien entourée, peut-être par la suite, beaucoup moins, mais non, j'étais bien entourée, j'étais fort gâtée, en fait, parce que j'étais la petite chouchoute de tout le monde.
1: Encore aujourd'hui.
2: J'avais mes parents, non, peut-être pas, mais je veux dire, à ce moment-là, oui, parce que j'étais là, j'étais très, très jeune, 13 ans et demi, c'est une enfant, quoi. Donc, toute la délégation de la RTBF était bienveillante, bon, il y avait mes parents, il y avait mon manager, mon équipe de l'époque, donc c'était vraiment... Non, ils étaient très gentils avec moi.
1: Et c'est vrai que ça doit être une période, bah oui, tu dois être fière de ce qui t'est arrivé, mais c'est vrai que dans le documentaire, tu dis aussi, oui, ok, j'ai gagné l'Eurovision, mais j'ai pas fait que ça, et j'aimerais aussi parfois qu'on parle de mes autres projets, justement.
2: Oui, mais justement, c'est un petit peu étouffé tout. Il y a beaucoup d'artistes comme ça, qui ont fait un ou deux tubes, et on ne leur parle que de... Par exemple, Julie Pietri, parce qu'il y a
1: ouais.
2: qui me vient à l'esprit, mais on lui parle toujours de Eve, toi.
1: Alors qu'elle a fait plein d'autres trucs, quoi.
2: Elle a plein d'autres trucs, mais on sait pas quoi.
1: Et c'est quoi, toi, alors, le projet dont t'es le plus fière? Alors, si tu devais nous pointer quelque chose, tu te dis, ça, j'aimerais qu'on en parle plus encore.
2: C'est Les Misérables, évidemment.
1: Ouais.
2: Mais ça n'a rien à voir avec la discographie, mais c'est vraiment un spectacle, enfin, la comédie musicale que j'avais fait à Anvers il y a plus de 20 ans.
1: Et ça, t'as pris beaucoup de plaisir?
2: Oui, énormément. Oui. J'étais vraiment dans l'inconnu, jouer la comédie tout en chantant. Ça, j'avais
1: C'était encore fait. Un autre exercice dans lequel tu as excellé. Mais...
2: Pardon?
1: C'est un autre exercice oui, encore que juste faire de la musique. Oui, c'est ça.
0: Alors, on le rappelle, ce documentaire s'appelle Sandra Kim, c'est pas moi. Alors aujourd'hui, qui est Sandra Kim? Si tu devais te définir.
2: Bah, en fait, c'est bien défini par le réalisateur qui a fait ça. En fait, à ce moment-là, Sandra Kim, c'est pas moi. Je me retrouve pas dans ce personnage. C'est vraiment une période. Maintenant, je suis Sandra Kim et je dois admettre que je le suis parce que bon, les gens me connaissent pas sous mon nom de famille, Calderon, et c'est un peu long, même si j'en suis très fière de mon patronyme. Mais je veux dire, c'est vrai qu'à ce moment-là, on essaye de me formater une image qui n'est pas moi et ça me dérangeait énormément, mais je pouvais rien dire.
1: Et donc là, maintenant... Ça.
2: Donc, j'ai bien trouvé ce titre.
1: T'as trouvé, du coup, qui était vraiment... Enfin, l'artiste qui était au plus profond de toi?
2: Oui, en fait, c'est une artiste qui n'a pas envie d'être là.
1: Oh, ça peut être un concept, hein, tu sais.
2: Maintenant, oui, je suis très contente de chanter parce que c'est vraiment ma passion, évidemment. Je ne sais faire que ça. Je ne sais faire que chanter, comme dirait Florent Pagny dans sa chanson. Mais oui, à ce moment-là, je n'ai pas envie d'être là. Je suis là pour faire plaisir à mon entourage.
1: Oui, et puis tu m'as beaucoup touchée, justement, en parlant de ton entourage, parce que dans le documentaire, à un moment donné, on voit tes parents, on voit la fierté de tes parents, on voit aussi que t'es très fière de les rendre fiers.
2: Oui, oui, évidemment.
1: Ils disent beaucoup de belles choses sur toi, mais toi, à l'inverse...
2: Et nous, en tant qu'origine italienne, je suis très fière. Les gens, enfin, la famille italienne, c'est très important, c'est sacré. Quoi.
1: Vous êtes très soudés dans la famille.
2: Oui, mais si tout le monde s'engueule, gueule, crie, machin, mais on revient toujours.
1: Et quelle est la chose qui te rend la plus fière chez tes parents, tiens? Pour faire tu sais, une fois la question inverse.
2: Ah, c'est une très très bonne question. Je te répondrai après une chanson.
0: on a un petit questionnaire spécial pour toi, Sandra, pour terminer cette interview. Un petit questionnaire spécial. J'aime la vie. J'aime la vie. Alors, vas-y,
1: alors,
0: je te laisse
1: est-ce
0: faire.
1: Est-ce que tu préfères J'aime la vie en boucle toute une journée ou le générique dit l'été une fois la vie?
2: Oh là là, ni l'un ni l'autre.
1: Parce que c'est toi qui poses ta voix sur le générique pour ceux qui ont oublié.
2: Je pense que j'aime mieux J'aime la vie qu'Il était une fois la
1: c'est
2: vie.
1: Vrai, mais...
0: C'est vrai.
2: Ah, on dirait un canari perché. Oh.
0: J'adore.
1: Tu sais
2: qui
1: que pour...
2: qui n'est toujours pas redescendu, tu vois.
1: Mais tu sais que pour nous, ce générique, il
0: représente beaucoup. Hein.
1: Il représente beaucoup.
2: Bizarrement, hein. Je vais me faire peut-être des ennemis, mais j'aimais pas du tout ce dessin animé.
1: C'est vrai.
0: C'est vrai. Oh, j'ai adoré.
2: Et j'aime toujours pas. En
0: ah ben ça c'est une révélation. Attention.
2: Ah oui, mais voilà, mais une fois de plus, on m'a encore imposé de faire un truc que j'avais pas envie de faire. Donc.
0: Tu préfères revivre la soirée de l'Eurovision en 86 ou passer une soirée secrète avec ton artiste préféré?
2: Ah bah évidemment.
1: Avec lequel?
2: Deuxième, ouais.
0: Ton artiste préféré?
2: J'aurais voulu George Michael, mais c'est raté.
1: Ah oui, là ça va être compliqué.
2: Ou alors peut-être Félix des Stray Kids, mon idole de K-pop. Voilà.
1: Okay. J'adore. Bah ouais, ça peut être une super soirée,
0: eh ben,
1: ça, en perspective.
0: Bah dis donc.
1: Dernière petite question, Sandra. Est-ce que tu préfères aimer la vie comme quand t'avais 13 ans et demi ou comme aujourd'hui?
2: Comme aujourd'hui, évidemment.
0: Pourquoi
2: pas photo?
0: Les deux curieux.
2: Parce que je décide de ce que je veux faire. C'est moi, mon propre chef. Donc, et puis la vie est chouette maintenant.
0: Mesdames et messieurs, Sandra Kim était avec nous ce matin pour nous parler de ce documentaire. Évidemment, Sandra Kim, c'est pas moi, notamment disponible sur Ovio, n'hésitez pas. Et puis tu seras en concert vendredi 23 octobre au Théâtre de la Louvière, le 31 octobre
2: à Serein.
0: Oui. Le 7 novembre,
2: Wex Club de
0: Marseille. Waouh, quelle mémoire.
1: Elle connaît ses dates, attention.
0: Samedi 19 décembre.
2: Au Delta à Namur.
0: Ouais, voilà. Merci Sandra d'avoir été avec nous.
1: Merci Sandra.
0: On va jouer ensemble là dans quelques instants. Ne bougez surtout pas. Le 30 secondes tout max. 30 secondes pour reconnaître un max de mots que Audrey va vous faire deviner.
1: Si vous arrivez à en deviner au moins 4, bah vous allez repartir avec une expérience de Head Spa. C'est le spa japonais. C'est un bonheur absolu. On va vous masser le crâne chevelu. Hein. Il va y avoir un petit massage. Enfin, c'est vraiment une expérience.
0: Enfin, le crâne chevelu, ça dépend pour qui.
1: Oh bah oui. En tout cas, je vous jure, c'est génial. C'est chez Nazu que ça se passe. C'est en plein cœur de Bruxelles. Et on a une expérience à vous offrir ce matin. Donc allez-y, inscrivez-vous.
0: Ouais, si vous voulez vous inscrire, vous envoyez détente par SMS détente au 6005. C'est 1€ le message. Bonne chance.
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1: Mais qu'est-ce qu'on est bien là sur Typique. Ah, franchement. Et on va être encore mieux avec un bon head spa à gagner.
2: Le 30 secondes, tout max.
1: Chez Nazou à Bruxelles. Et celui qui s'y colle, oh lolo, c'est Kevin qui est dans son bus. Il est chauffeur de bus. Salut Kevin.
3: Aïe aïe aïe.
4: Salut.
1: C'est quoi ce bruit derrière? T'es en haut-parleur ou quoi?
4: Non, je suis à l'extérieur du bus. Je suis au niveau de la pompe à essence. Je me suis mis à la
3: Va dans le bus, ça fera moins de bruit.
4: C'est clair.
3: Bon,
1: attention.
3: On va essayer comme ça. Tu vas essayer de deviner un max de mots que je vais te faire essayer de te faire deviner. Enfin, 4 au total pour gagner.
4: D'accord.
1: Attention, est-ce que tu es prêt, mon cher Kevin?
4: Je suis prêt.
1: 30 secondes, je lance le chrono maintenant.
3: Allez, les dauphins et les baleines, ils vivent dans quoi?
4: Dauphins, baleines, un sonar.
3: Ah non, ils vivent dans quoi?
4: Oh, pardon, la mer.
3: Oui, voilà, allez, dans le ciel, quand ça brille, c'est quoi? C'est
4: des étoiles.
3: Oui, tu fais dodo dans quoi?
4: Dans un lit.
3: Oui, quand il y a beaucoup d'eau et que c'est une garniture, c'est une décoration, c'est une... Il y en a une belle en Italie, ça c'est magnifique.
4: Oh, une fontaine,
3: oui,
4: la fontaine
3: magnifique.
1: Wow, j'ai cru qu'il allait pas y arriver, mais c'est bon, c'est gagné.
3: Yes.
1: Kevin, tu repars avec
4: Merci
1: tes accès pour un spa japonais chez Nazou. Là, tu vas te faire plaisir, Nazou. Head spa, s'il te plaît.
3: Tu m'as fait peur sur le coup des dauphins, ouais, et des baleines.
4: Oui, mais j'avais pas compris au départ.
3: Bah oui. Bah écoute, c'est fait, c'est plié. On va t'envoyer ton accès pour aller profiter d'un petit moment de bien-être, d'accord?
4: Un énorme merci, c'est super.
1: Kevin, t'es dans ton bus là?
4: Non, je me suis mis à l'extérieur.
1: Ok, parce qu'on allait te demander de klaxonner, mais on va pas perdre de temps. On va te laisser à la station essence faire ton plein et te laisser bosser, tout simplement.
3: Salut Kevin, bonne journée.
4: Non, merci.
1: Salut, ciao Kevin, ciao ciao.

0: Bon réveil tout le monde. Et si on se faisait un petit Linkin Park, tiens, pour la suite de la musique avec Jay-Z?
1: Ça va bien nous réveiller là.
0: Ça, je sais que ça va vous faire plaisir. Ouais. Ça arrive dans quelques secondes, bougez pas.
1: Mais salut tout le monde, 8h26, on est là pour vous réveiller, c'est le réveil de Tipeee, qui est Audrey, oui, qui est là en pleine forme.
0: Bonjour, enchanté, bienvenue au petit nouveau peut-être, et puis Gaëtan qui est là aussi.
1: Ah ben bonjour, Audrey qui est là avec son petit costume de châtelaine aujourd'hui.
0: Et c'est pas de châtelaine, c'est de première de classe.
1: Oui, c'est un peu ça, ce que tu n'as jamais été. Hein,
0: en fait, tu sais quoi, ma maman serait ultra frustrée parce que quand j'étais petite, elle essayait de m'habiller comme ça et je me rebellais, tu vois, je voulais pas, je disais non, ça fait trop fille. Et puis maintenant, je m'habille comme ça alors qu'elle a plus rien à dire.
1: J'adore.
0: C'est frustrant pour les mamans. Hein.
1: Ouais, on dirait une petite première de classe.
0: Et quand j'étais petite, elle m'habillait comme ça et alors elle me mettait des petites chaussures vernies, je te dis pas. J'avais une...
1: Ah oui, vraie petite fille...
0: Modèle.
1: Petite fille bourgeoise.
0: Alors que j'étais pas du tout un enfant modèle.
1: Non, moi qui te connais depuis très très longtemps, je pense que tu ne l'as jamais été.
0: Ça c'est sûr.
1: Puis vous êtes nombreux à nous envoyer vos petits messages au 0471 200 300. Vous êtes trop contents d'avoir entendu Sandra Kim. Il y a Fred qui nous dit « Oh Sandra Kim, t'es top !» Véronique aussi « Sandra Kim, on t'adore, c'est trop cool !» Et vous êtes très content de la sortie de son documentaire. Sachez que cette semaine, on aura d'autres invités. Jeudi,
0: on aura Kevin Levy qui viendra nous voir.
1: Et là, on est trop content, c'est un humoriste
0: qu'on adore. Et puis Thomas Hamilton qui viendra à la fin de la semaine. Vous savez quoi? Peut-être remixer deux, trois trucs pour qu'on se mette dans l'ambiance.
1: En fait, je l'ai eu hier au téléphone parce que, tu sais, hier, j'avais dit j'aimerais bien qu'il y ait un DJ qui vienne mixer vendredi pour faire la fête avec nous et il a accepté.
0: Ah bah voilà.
1: Donc maintenant, on doit lui envoyer des titres pour qu'il les passe à l'antenne.
0: Ok, bah si vous avez des petites suggestions, on y va sur la page Facebook Le Réveil de Typique. Hein.
1: Comme tous les jours, ça y est, c'est le chiffre mystère.
0: Alors, il y a près de 48% des gens, donc ça fait quand même une personne sur deux, qui serait prête à quitter son ou sa partenaire pour quelque chose. À votre avis, pourquoi? 0471 200 300 pour vos WhatsApp.
1: Ben pour la maman. Enfin, je veux dire, choisir entre la fille ou la mère.
0: Ah, tu serais prêt à quitter ta nana pour ta mère, quoi?
1: Moi pas, mais je pense à 48% des gens.
0: Alors, une personne sur deux serait prêt à quitter son ou sa partenaire pour quelque chose. À votre avis, pourquoi? 0471 200 300, c'est pas la belle doche. T'as autre chose? Une autre idée?
1: Oh, je dirais pour sa meilleure amie. Choisir entre sa meilleure amie, mais non.
0: Et mais tu fais peur, toi, hein, je me mettrai jamais en couple avec toi.
1: Hein. Mais c'est pas moi.
0: C'est pas toi, mais t'as quand même des idées. Hein. Non, c'est pas pour la meilleure amie, parce que normalement, une meilleure amie, tu l'envisages pas.
1: Ah mais non, tu l'envisages pas, mais si à un moment donné, ta compagne est jalouse de ta meilleure amie et que tu dois faire un choix.
0: Ah oui, comme ça.
1: Tu vois, ta meilleure amie, elle est là depuis bien plus longtemps en général.
0: Oh, tu vas avoir des problèmes, toi, rentrer
1: à la
0: maison.
1: Mais non, mais
0: oh là là là.
1: Moi, c'est différent.
0: Oh,
1: ma chérie, moi, c'est différent, ne t'inquiète pas.
0: Bon, ben non, c'est pas la meilleure amie non plus. Réfléchissez, mettez-vous un peu dans l'ambiance, dans votre couple. Vous serez prêt à quitter votre moitié, pourquoi, pour qui, pour quelque chose, peut-être. Allez-y, 0471 200 300.
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1: Alors, du côté des routes, il y a quelques embouteillages sur le ring de Bruxelles entre Grand Bigard et Woluwe et Saint-Etienne. Vous perdez 30 minutes entre Hall et Grand Bigard, 10 minutes de perdu, 25 entre Waterloo et Zaventem. Attention, en Wallonie, ce problème technique à signaler sur la A602 Long-Saint-Chenet. La chaussée est fermée dans les deux sens. Vous perdez 20 minutes vers Long-Saint. Sur les axes qui mènent à la capitale, vous perdez en moyenne 10 minutes, sauf sur la E19 qui vient d'Anvers, vous en perdez 30. Et sur la E411 qui vient de Namur, vous perdez 20 minutes. Prudence, patience et bonne route. C'est les dramas d'Alba qui arrivent dans quelques instants. Vous savez, c'est...

0: Marguerite qu'on a reçue ici dans les studios typiques, notamment en solidarité. Tout ça est à revoir sur Ovio, évidemment.
1: T'es trop sympa, Marguerite. Et il y en a une autre qui est sympa. Enfin, quand elle veut, ça dépend des jours. C'est Alba.
0: Eh ben, elle arrive tout de suite.
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1: Et c'est pour ça que je dis que parfois elle est sympa, parfois pas, parce qu'elle en a des dramas. Alba, comment ça va ce matin?
0: Bonjour, Alba.
4: Ça va, Gaëtan?
0: Bah, ça va, et toi?
4: Ouais. Audrey, je sais que tu vas bien.
1: Ouais.
4: C'est le retour de l'automne. Hein.
1: Ah, bah, j'adore.
4: Ouais, la saison préférée des sorcières, finalement.
1: Oui.
4: Ah, braquette. D'ailleurs, messieurs, disclaimer, ne vous inquiétez pas si votre maison se transforme peu à peu en grosse citrouille avec des odeurs de cannelle, c'est normal. Vous êtes mariée à une sorcière.
0: C'est pas faux.
4: Oui, Audrey, j'imagine que t'as sorti tes bottes de pluie, les mugs
1: évidemment.
4: En forme de châtel.
1: Et la bonne grosse bougie qui pue la cannelle.
4: Et la évidemment. Et la citrouille devant la maison?
1: Évidemment.
4: Ça sert à rien de lutter, hein, messieurs. Je vous conseille plutôt de sortir un gros plaid, vous faire un bon petit écho et vous mettre en position pour commencer le marathon Harry Potter.
1: Voilà.
4: Du marathon Twilight.
1: Ouais.
4: Tout à fait. Moi, j'aime bien aussi l'automne parce que c'est la saison des introvertis. On peut commencer à rester chez soi sans culpabiliser parce que le reste de la planète est en train de boire des verres en terrasse. Hein. Moi, ça me met la pression l'été, les gars. J'ai l'impression que j'ai vu assez de gens cet été pour le reste des 10 prochaines années, quoi. C'est bon. Déjà qu'il me faut du courage pour sortir de chez moi avec 20 degrés et un grand soleil. Mais alors, avec la pluie et les jours qui redeviennent courts, vous pouvez m'oublier. Hein. Pas vous. Audrey et Gaëtan.
0: Hein?
4: Vous devez pas m'oublier parce que je reçois jamais vos invitations d'ailleurs.
1: C'est fou, hein, c'est fou, ça ne s'envoie pas.
4: C'est dingue parce que Audrey, j'ai vu, t'avais fini ta maison, j'ai vu les travaux.
1: Ouais.
4: Je me dis pour la pendaison de crémaillère, on peut faire ça samedi à 3, c'est cool.
1: Attends, je n'entends pas bien.
4: Non,
0: je suis pas là samedi.
4: Comme par hasard. En fait, en automne, c'est pas que j'ai plus envie d'aller dîner avec mes amis, c'est surtout que j'ai plus envie que les gens organisent des dîners tout court. Tu vois. Moi, j'ai envie d'être seule chez moi, mais j'ai pas non plus envie que le monde s'amuse sans moi. Ça me saoule. Surtout Sarah qui arrête pas de faire des banquets tous les vendredi soir chez elle où chacun doit ramener sa conso. C'est pas une auberge espagnole, ça, Sarah. C'est juste une excuse pour boire. T'es alcoolique, t'es pauvre. Ah là là. Moi, j'aimerais que de octobre à mars, le monde accepte d'hiberner, que plus rien ne se passe. Sinon, après, j'ai la FOMO de savoir que les gens, ils s'amusent sans moi. En fait, je veux que tout le monde reste chez soi, on dort, on fait le point sur nos vies pendant 6 mois et après, on reprend la vie normale en avril. Comme les marmottes, quoi. Est-ce que vous voyez des marmottes sortir d'un dîner arrosé un vendredi soir d'automne? Non. Et ben voilà. Elles hibernent. 6 mois sous terre, 6 mois sur terre. Nous aussi, on devrait prendre exemple sur les marmottes. Je sais pas, en fait, déjà, il y aurait beaucoup moins de burn-out.
1: Ah, ça, c'est sûr.
4: Je sais pas si vous avez remarqué, mais tout va mieux quand on dort, tu vois.
1: Oui.
4: T'as passé une mauvaise journée? Va dormir, ça ira mieux demain.
0: C'est vrai.
4: T'as mal à la tête? Va dormir. T'es fatigué? Va dormir. Voilà, je propose. En fait, je fais pas un déni, mais je me dis peut-être que si là, on dort assez longtemps, quand on se réveillera, l'inflation aura baissé, le coût de l'essence sera à 0,7, le prix du gaz sera plus bas qu'il a jamais été, les loyers auront baissé, la Russie et l'Ukraine seront en paix, Trump sera tombé dans les escaliers, on sait pas. Bref, oubliez pas que si ça va pas, il vous reste toujours la solution de dormir. Les amis, moi je vous laisse. Sur ce, je vais rejoindre mon lit.
1: Eh ben, bonne nuit.
0: Bonne nuit, Alba.
1: On peut te retrouver la semaine prochaine, évidemment. Si elle est réveillée d'ici là, on verra bien. Et puis si pas, bah, vous pouvez revoir et revoir tous les dramas d'Alba. C'est dispo sur Ovio en podcast. Salut, Alba.
0: Salut, Alba. Bisous. Il y a Justin Bieber qui vous accompagne tout de suite. Beauty and Beat. C'est maintenant, c'est tout de suite. Il est 8h39, c'est le réveil de Typique.

0: je peux te dire qu'on s'éclate là. On s'éclate sur cette chanson.
1: Et Mario et Vanessa, pas du tout. C'est ça qui est marrant.
2: Oui, si, si, si, bien sûr. On s'éclate intérieurement.
0: Ah, toi aussi, tu t'es habillée en dame Ginette.
1: Mais c'est marrant, toi aussi. C'est... Bah oui, comme moi ce matin, Vanessa.
2: Oui.
1: Et oui, mais
2: il est jaloux parce qu'il se fait pas tout beau comme ça.
1: Et puis, c'est l'élégance, ça prend.
0: Oui, non, mais ceci dit, c'est ça. Vous êtes super élégante. On dirait que vous allez rendre visite au roi après.
3: Et moi, oh.
1: Et bah, toi,
0: bah, toi comme d'hab. Hein.
1: Non, il y a de l'idée. Il y a de l'idée. C'est juste ce truc classique, quoi. Tu nous as pas sorti une petite. Tu vois, c'est très noir.
0: C'est très bad boy.
3: Ok.
1: Pas bad la moindre boy. Couleur, pas le moindre petit truc qui nous fait un peu vibrer, quoi.
3: Oh, ben je vous surprendrai demain.
1: Donc, si tu veux.
0: Attention,
1: bien...
0: parce que.
1: Pas trop. Si tu veux bien nous faire vibrer demain, s'il te plaît.
0: Non, mais faut pas dire ça, Mario. Faut pas dire ça, Mario.
1: Bon, allez, le chiffre mystère. Je vais vous arrêter là tout de suite. On va voir.
0: Il a l'œil qui frétille, pauvre.
1: On va voir si vous allez autant rigoler avec ce chiffre mystère, parce que je vois que ça galère, mais que ça galère pour le trouver ce matin. Je le répète. 48% des gens, donc ça fait quand même une personne sur deux serait prête à quitter son ou sa partenaire pour ça. Mais pour
0: alors,
1: quoi ?
0: Il y a Aimé sur WhatsApp qui dit un truc trop mignon. Je divorcerai pour me remarier avec lui.
1: Oh là là, c'est mignon. Oh,
3: ça,
1: c'est
3: quel faucheton, Aimé.
0: C'est beau, hein.
1: C'est bien joué, mais c'est pas ça. Non, vraiment, c'est quitter pour quelque chose d'autre, pour quelqu'un.
0: Samedi pour la carrière.
1: Pour une carrière, ah oui, pour la carrière de rêve. C'est vrai que ça doit être compliqué comme choix.
0: Attention.
1: Non, je quitterai jamais mon mari, je le prends avec. Hein.
0: Ah ouais ?
1: Oh oui, hein. On y vient, bah oui. Et vous les amis, à votre avis, Mario, Vanessa, une idée ?
3: Pour ne plus voir le rouleau de PQ vide.
1: Mais non, pourquoi tu quitterais ? Tu n'écoutes pas la question.
3: Ah ben !
2: Ah, j'avais pas compris
1: oui.
2: aussi.
1: Non, dit Joum,
2: on l'a compris à l'envers.
0: Regardez ça, les ceux du fond de la classe, là.
1: Non, de Joum. Donc, pourquoi vous seriez prêt à quitter votre partenaire ?
2: Ah, non, tu vois ?
1: Et voilà, pourquoi vous seriez prêt
2: Pourquoi on pour aller vivre ailleurs, dans un autre pays.
1: Ah, pour aller vivre ailleurs, ouais, ça pourrait, c'est pas ça ?
3: Bah, je suis toujours sur le PQ, désolé.
0: Il a toujours pas compris.
1: Il s'en fout, il veut du PQ dans ses chiottes, ça on a compris. Gaëtan, une dernière petite proposition.
0: Alors, il y a Fred qui dit pour de l'argent.
1: Ah ouais ?
2: Ah non ! Pour retourner avec son ex ?
1: Ah, ça pourrait. Non, c'est bien pire que ça.
0: T'as un message à faire passer, Vanessa ?
2: Ah, pas du tout. Surtout pas.
1: Je vais vous donner la réponse. Eh bien, une personne sur deux serait prête à quitter sa partenaire ou son partenaire. Pour son animal de compagnie.
0: Ah bah oui. Ah ouais, mais je comprends.
3: Ah ouais,
1: pour son chien, pour son chien, parce qu'en fait, il y a beaucoup de personnes qui envisagent de rompre si leur chien, ne... par exemple, tu sais, quand tu te mets dans une nouvelle relation, bah t'as des gens qui aiment pas ça.
0: Moi, c'est pas possible alors.
2: Et ben en vrai, ouais, blague à part aussi.
0: Pareil.
2: Moi aussi, mon mec, enfin, mon chat l'a direct adopté. Je suis en mode, ok, c'est le bon, parce que si mon chat n'avait pas kiffé mon mec, ça aurait pas été
0: c'est
2: possible.
0: Pareil. Si ma chienne Bali n'avait pas kiffé ma nouvelle compagne.
2: Ouais.
1: Ah, donc c'est carrément le chien qui doit approuver la nouvelle compagne.
0: Attends, mais c'est clair.
2: Pire,
0: attends,
2: c'est un examen d'entrée.
1: Ah, waouh.
0: Non, mais moi, mon animal, c'est comme mon gosse. Hein.
1: Bah,
0: si ça se passe pas bien avec le gosse.
1: Retenez que si vous voulez pécho au Gaëtan, vous prenez un petit sachet de croquettes avec au premier date.
0: Mais pas
1: que,
0: pour moi, hein, pour le chien.
1: Ça peut servir, on sait jamais. Mais c'est sûr. Et tu sais que c'est encore pire, il y a près d'un propriétaire sur cinq de chiens qui a déjà annulé un rendez-vous amoureux pour rester avec son toutou.
0: Ah, bah ça, je comprends aussi. Non, mais ça. Ah, Vanessa.
2: En vrai, ouais.
0: On est de la même team.
2: Pourquoi pas.
0: Voilà.
1: C'est vrai que c'est quand même un peu calinou aussi de rester avec son toutou.
0: Ben c'est sûr. Faites un gros bisou à vos toutous, à vos petits chats, à vos petits chats et voilà.
1: Et puis on rappelle que le chien c'est souvent un membre de la famille, donc c'est normal.
0: Dis Mario, s'il te plaît.
1: Tout le monde doit se sentir bien dans la famille.
0: On parle d'animaux et toi directement. Ben voilà, ça c'est Mario. Ben, vous les retrouvez entre 9h et midi et je peux vous dire. Ils sont en forme.
1: Ils sont en forme.
2: Oui, aujourd'hui on est bien là.
1: Bon, allez, on vous laisse avec Mario et Vanessa. On se retrouve demain. Allez,
0: bisous.
1: Bonne journée. Tout le monde.
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0: Allez, c'est une nouvelle heure qu'on démarre, Soir Typique. Dans un instant, il y aura le nouveau rosé pour vous.
1: Ça s'appelle New Trick et ça vient d'entrer en playlist. La suite, c'est avec DC, c'est Théodora aussi. Je suis comme un son que t'aurais
0: pas. Mélodrama, c'est ce qu'on écoutera en ce mardi matin, matinée qu'on va poursuivre évidemment ensemble, Soir Typique. Bonjour tout le monde, merci si vous venez d'allumer la radio, mardi 22 septembre aujourd'hui. Salut Vanessa.
1: Salut Mario, bonjour tout le monde, bienvenue, on démarre cette journée ensemble. 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

0: La météo aujourd'hui, on n'aura pas besoin de s'en plaindre, mais avant ça, on s'informe. Et c'est avec toi, Mario.
1: 2,50€, le litre de diesel n'a jamais été aussi cher. C'est une augmentation d'un peu plus de 3 centimes appliquée dès aujourd'hui. Et c'est un record. Toutes les pompes n'appliquent toutefois pas ce prix maximal. 46 vols à nouveau supprimés aujourd'hui à l'aéroport de Charleroi. Syndicats et direction de SkyS ne sont toujours pas d'accord concernant la prime de nuit réclamée par les contrôleurs aériens. Depuis mercredi dernier, chaque nuit de 22h à 8h, les aiguilleurs du ciel Carolo sont en grève. Le Conseil des ministres restreint s'est réuni hier autour des propositions budgétaires du Premier ministre pour trouver 10 milliards d'euros. Les deux parties francophones de la coalition MR et les engagés trouvent cette première note de Bart de Wever trop déséquilibrée. Des groupes de travail vont prendre le relais. Le prochain rendez-vous du Conseil des ministres restreint, ce sera jeudi soir. Bart de Wever va donc se concentrer sur le budget. C'est le ministre des Affaires étrangères, Maxime Prévost, qui représentera la Belgique à l'Assemblée générale de l'ONU. Assemblée qui s'ouvre aujourd'hui à New York. 190 dirigeants du monde entier vont participer à cette assemblée qui va durer toute la semaine. Le gros dossier sera sans doute le Moyen-Orient. En cyclisme, la Belgique a décroché sa deuxième médaille en deux jours aux mondiaux qui se joue en ce moment à Montréal. La jeune Luca Vierstraat a pris le bronze sur le chrono espoir dame. Dans le chrono espoir homme, les Belges ont été 17e avec Jasper Schoofs et puis une 12e place aussi qui était pour Mathis Van Kerkhove. Le 9h02, quasiment le temps aujourd'hui, qu'est-ce que ça donnera?
0: Aujourd'hui, on sera entre nuages et soleil. Clairement, vous avez peut-être démarré cette journée avec un peu de brume, de brouillard, voire des nuages assez bas. Mais globalement, ça va tout doucement se dissiper pour revenir, pour laisser place au soleil et puis tantôt les nuages. Bref, vous avez compris le programme. Les températures, elles restent agréables. Au maximum, on attend de 16 à 21 degrés. Si je regarde dans le détail, ça donne par exemple 19 degrés au maximum à la côte, 20 degrés sur Bruxelles, 21 degrés en Ardennes belge. Bref, on sera plutôt pas mal.
1: Ouais, comme hier.
0: On était bien.
1: Ouais,
0: et ben, aujourd'hui, tout pareil.
1: Allez, on est mardi. Aujourd'hui, le nouveau rosé qui va arriver dans un instant. Il est énorme. New Trick. On le joue dans les prochaines minutes.
0: Ça va probablement vous plaire. Et puis, ce qui va vous plaire aussi, c'est du cadeau. On va démarrer encore ce mardi avec du très chouette cadeau. On jouera à la boîte.

0: Alors on est sur un très très chouette mardi. Commence bien. Avec Rosé dans les oreilles, Calvin Harris aussi dans un instant.
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0: Bonjour, bonjour, on espère que vous allez bien ce matin, que vous êtes en forme. Ceux qui sont arrivés au boulot, courage, on passe la matinée avec vous. On reste là avec vous jusqu'à midi.
3: Ouais, on sera bien, on a plein de chouettes choses pour vous. On va se faire un qui est-ce dans un instant. On va voir, vous allez essayer de trouver en même temps que moi une personne que Mario va tenter de nous faire deviner. On va voir si on va la trouver. Et puis aussi, ne bougez pas parce qu'on va jouer ensemble dans un instant. Ce sera la boîte mystère.
0: Exactement, boîte mystère. Vous connaissez le principe maintenant, il y a deux boîtes dans ce studio. L'une c'est à Vanessa, l'autre c'est la mienne. Vous devez bien choisir, hein. Vous allez pouvoir choisir l'une des deux boîtes à condition de retrouver de quel film il s'agit. Tiens.
3: Facile.
0: C'est quoi ce film ?
3: Hyper facile, il y en a eu, il y en a eu 8, 9, j'en sais rien.
0: Ah, je crois qu'il y en avait que 7.
3: 7 ? Je sais pas, possible, j'en sais rien.
0: Je vous donne un indice sur le film.
3: Tellement.
0: Dès que vous avez la réponse, vous envoyez le code boîte par SMS plus le film que vous pensez avoir reconnu au 6005 pour 1€ par message.
3: Boîte suivie de la bonne réponse au 6005. Attendez, il y a déjà eu des très très chouettes cadeaux qui sont tombés quand même avec cette boîte mystère. Il y a eu quoi ? Il y a eu un bon de shopping de 500€, il y a eu des dinners in the sky, il y a eu des entrées pour Disneyland Paris, des entrées au Where Water, enfin bref, et on a encore tellement de chouettes cadeaux pour vous. Vous allez peut-être repartir avec la main chanceuse aujourd'hui.
0: On croise les doigts. Boîte plus le nom du film au 6005 pour 1€ par message. On jouera dans les prochaines minutes.
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0: va écouter le souvenir de Youssoupha dans un instant, sort typique.
1: Attendez, mais qui êtes-vous?
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3: Et avant ça, on se fait un petit qui est-ce ensemble ce matin sur Typique. Alors, vous connaissez le principe. Vous allez m'aider à trouver le personnage dont Mario va nous parler.
0: Alors, indice numéro 1. Je vais vous donner 3 indices exactement. Le premier, c'est « Je suis une actrice américaine et ma carrière au cinéma a commencé dans les années 70. »
3: Alors, si vous avez une idée déjà, ça se passe sur le WhatsApp 0471 200 300. « Ma carrière a commencé dans les années 70. » Waouh, Nicole Kidman.
0: C'est pas Nicole Kidman.
3: Ouais, un autre indice, parce que, attends, alors, dans les années 70.
0: J'ai reçu plus de 20 nominations aux Oscars.
3: Waouh!
0: Et c'est un record chez les acteurs et les actrices.
3: Julia Roberts?
0: Non, c'est pas Julia Roberts non plus. Vous voulez le troisième indice?
3: Attends, laisse-moi réfléchir. J'ai reçu 20 Oscars. Angelina Jolie?
0: C'est pas Angelina Jolie. Non.
3: Bon,
0: non.
3: Alors, troisième.
0: Bien essayé. On m'a notamment vu dans Mamma Mia ou bien Le Diable s'habille en Prada.
3: Amanda Seyfried? Mais Amanda Seyfried, elle joue pas dans Le Diable s'habille en Prada.
0: Et sur La Route de Madison aussi. Bon, là, je vous la donne.
3: La Route de Madison, j'ai pas vu, je suis désolée.
0: Okay, bon.
3: Ça, j'ai pas vu. Mais Amanda Seyfried, elle joue que dans Mamma Mia, dans Le Diable s'habille en Prada. Ah, mais oui! Attends, je crois que je l'ai.
0: Mm-hmm.
3: Attends, je vais vous laisser chercher.
0: Rien.
3: Je vais vous laisser chercher.
0: 0471-200-300, c'est le numéro du WhatsApp. Dès que vous l'avez, vous envoyez votre petit message. Je vous donne les indices rapides.
3: Ouais, vas-y, rapidement.
0: Je suis une actrice américaine. Ma carrière au cinéma a commencé dans les années 70. J'ai reçu plus de 20 nominations aux Oscars. C'est un record. Et on m'a notamment vu dans Mamma Mia, Le Diable s'habille en Prada ou bien Sur la Route de Madison.
3: En même temps, l'actrice à laquelle je pense pas qu'elle ait commencé dans les années 70.
0: Non.
3: Mais je vais quand même le garder pour plus tard. Allez-y, réfléchissez aussi. 0471 200 300, c'est totalement gratuit.
0: Voici Somber, sorti.

0: 9h28, sur Tipeee, on est en plein qui est-ce, vous connaissez le principe.
1: On doit découvrir de qui il s'agit. Mario nous fait découvrir une personnalité ce matin.
0: Alors, plusieurs indices pour vous aider. Je suis une actrice américaine et ma carrière au cinéma a commencé dans les années 70. J'ai plus de 20 nominations aux Oscars, ce qui est un record. Et on m'a notamment vu dans Mamma Mia ou bien Le Diable s'habille en Prada. Mais qui suis-je ?
1: Si vous avez une idée, ça se passe sur le WhatsApp 0471 200 300. On en parle tous ensemble dans un instant. Allez-y, vous avez encore le temps d'envoyer votre petit WhatsApp. Et nous, pendant ce temps-là, on se fait plaisir en musique.
0: Ouais, pendant que vous écrivez tout ça, il y aura Elisa Mara, Allo Baby, c'est une nouveauté typique qui arrive dans un instant. Et puis Sophie Elix Bextor aussi pour le souvenir. Ça arrive dans une poignée de secondes. Belle matinée avec nous.
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0: 9h30, sur les routes, comment ça roule ce matin?
1: Il y a un accident sur le 411 Namur en direction de Arlon, c'est au kilomètre 172 à hauteur de Hachy. C'est sur la bande de gauche, vous perdez 5 minutes. Courage! Si vous êtes sur le ring de Bruxelles, 30 minutes supplémentaires entre Grand Bigard et Woluwe Saint-Etienne, 25 minutes entre Waterloo et Zaventem. Et puis, je vois que pour rentrer dans Bruxelles, c'est compliqué aussi, ça coince où? Vous perdez 15 minutes, donc ça c'était sur le 411 en venant de Namur, 15 minutes sur le 40 en venant de Liège, 15 minutes en venant d'Anvers, sur le 19. Ailleurs, c'est 10 petites minutes à gauche, à droite. Prudence, patience, bonne route. Merci d'être à notre écoute.
0: Voici Elisa Mara, c'est Allo Baby sur Tipeee.

0: Mais qui êtes-vous?
1: Mais qui est-ce? On est en pleine partie de qui est-ce ce matin. Vous jouez avec nous hein, sur le WhatsApp de Typique. 0471 200 300. J'ai vu plein de réponses fusées là.
2: Mais j'ai vu plein de réponses aussi, mais toutes les réponses quasiment vont dans le même sens. Mario, t'essayais de nous faire deviner une actrice il y a quelques instants. Les indices, est-ce que tu peux nous les rappeler?
1: Rapidement, donc je suis une actrice américaine et ma carrière au cinéma a commencé dans les années 70. J'ai reçu plus de 20 nominations aux Oscars, ce qui est un record, et on m'a notamment vu dans Mamma Mia ou bien Le Diable s'habille en Prada.
2: Et vous avez tous quasiment été dans le même sens sur le WhatsApp. Je pense qu'on a la réponse. En plus, c'était l'idée que j'avais en tête. C'est la dernière. Meryl Streep.
1: C'est ça.
2: Mais oui, évidemment.
1: Meryl Streep. Et d'ailleurs, Meryl Streep, il y a de l'actu hein, la concernant, puisque elle va avoir un rôle assez inattendu. Elle va prêter sa voix à Aslan. Vous savez, le lion dans Narnia.
2: Mais non.
1: Ouais, c'est lui.
2: Attends, ils vont refaire un Narnia là?
1: Ils vont refaire un Narnia, nouveau film qui sera réalisé par Greta Gerwig.
2: Mais non, mais incroyable. Avec la voix de Meryl Streep, mais du coup en VO. Mais génial.
1: Voilà.
2: Génial. Oh, mais si ça, c'est pas un truc. Tu vois, genre. Sur sa carrière, j'imagine qu'elle a des petits objectifs. Prêter sa voix, pardon, mais à Aslan dans Narnia.
1: C'est dingue.
2: C'est incroyable.
1: Et vous avez tous deviné de qui il s'agissait, donc bravo pour ça. Hein.
2: Ouais, félicitations pour avoir trouvé la bonne réponse. Et franchement, si ça, c'est pas une bonne nouvelle du mardi matin, je ne sais pas ce que c'est.
1: Je vous récompense en mettant un petit Stella Lefty dans la suite, avec Boston. Bleu Soleil Louisa, ça vous tente aussi?
2: C'est un peu comme ce qu'on a dans le ciel, c'est plutôt pas mal ça.
1: Et Jean Paul?
2: Oh bah,
1: Cerise sur le gâteau? Ouais, si vous voulez, je vous mets ça.
2: Oh là là là là là là là là, on est parti.

0: Il y aura Post Malone, Thomas Hamilton aussi, ce sera pour aller jusqu'à 10h sur Typique. Et surtout, du cadeau pour vous ce matin, on va jouer à la boîte mystère.
1: Est-ce que vous connaissez le principe? Mario et moi, on a chacun une boîte. Dans une des deux boîtes, il y a un tout petit cadeau. Dans l'autre, il est énorme. C'est-à-dire que vous êtes déjà reparti avec de très chouettes choses. On a encore pour vous des accès pour le parc Astérix. On a des montres Icewatch. On a des accès pour Fantasia Land. Des séjours au Weir Waters pour deux personnes. Un saut en parachute, en tandem premium au Paraclub de Namur. On a un moment détente chez Anna Skin Louise. C'est une analyse en profondeur de votre peau. Des recommandations sur mesure. Et surtout un très bon soin personnalisé rien que pour vous, valeur du cadeau 460€ quand même, et un drainage lymphatique aussi chez Harmonie Bien-être. C'est une technique qui va permettre de réduire les œdèmes, activer la circulation sanguine, favoriser aussi tout ce qui se passe dans nos vaisseaux, et puis ça va surtout réduire la cellulite, être moins gonflé, on va se sentir mieux dans notre corps. Donc si vous avez envie de jouer, c'est le moment, c'est l'instant.
0: L'un de ces cadeaux sera peut-être pour vous dans un instant, à condition de reconnaître de quel film on parle ce matin. Quoi ce film?
1: Moi j'ai ma petite idée quand même.
0: Eh bien si vous l'avez, allez-y, 0471-200-300, ça se joue évidemment sur 60-05. Non, pas du tout, c'est pas sur le WhatsApp, je dis n'importe quoi.
1: Et qu'est-ce qu'il raconte?
0: On va recommencer. Vous envoyez boîte plus le film que vous pensez avoir reconnu au 60-05 pour 1€ par message.
1: Boîte suivie de la bonne réponse au 60-05. Allez-y, ça coûte 1€ par message, on joue dans un instant. Bonne chance à tous!
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0: toujours très chouette, hein, Sophie Ellis Bextor, comme ça, juste avant 10h. Tout à l'heure, il y aura Topic.
1: On écoutera Sorry Papi. Je vois arriver Zara Larsson aussi avec ce morceau incroyable. As if it was the last. Ça, c'est Lush Life. Et alors, ce qui est incroyable avec Lush Life, c'est qu'il est sorti il y a plusieurs années et que c'est uniquement maintenant qu'il cartonne, et notamment grâce aux réseaux sociaux. Comme quoi, les réseaux sociaux, ça peut donner une seconde vie.
0: Exactement. Merci d'être branché sur Topic aujourd'hui. On est mardi 22 septembre. Salut Vanessa.
1: Salut Mario. Bonjour tout le monde.
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0: Pour nous informer ce matin, il y a Sébastien Remacle. Bonjour Sébastien.
3: Bonjour, New York, centre du monde diplomatique. À partir d'aujourd'hui, 150 dirigeants de la planète s'y réunissent pour le début de l'Assemblée générale des Nations Unies. Parmi les dossiers sur la table, le conflit au Moyen-Orient. Le président américain Donald Trump doit prendre la parole cet après-midi. Présence aussi annoncée du président iranien. Il promet de défendre fermement les positions de son pays face aux États-Unis. La Belgique est représentée sur place par le ministre des Affaires étrangères, Maxime Prévost. 120 kilos de cocaïne.

0: Saisie par la douane hier au port d'Anvers, la drogue se trouvait dans des containers réfrigérés au milieu de bananes et d'ananas. C'était en provenance du Costa Rica et du Pérou. À Anvers encore, une enquête ouverte après deux explosions. Cette nuit, elles ont eu lieu à quelques minutes d'intervalle dans un même quartier du centre-ville. Dégâts matériels uniquement, il n'y a pas eu de blessés. En Turquie, une attaque par balle ce matin devant un établissement scolaire à Manisa, près d'Izmir. Des élèves ont été visés par des tirs. 8 d'entre eux sont blessés. 1 se trouve dans un état critique. Un suspect a été interpellé. On ne connaît pas encore ses motivations. Le commerce en ligne prend de plus en plus de place en Europe. Les consommateurs européens ont acheté pour 911 milliards d'euros l'an dernier. Ce sera sans doute encore 50 milliards de plus cette année. Chiffre communiqué par e-commerce Europe et Eurocommerce ce matin, selon ces deux organisations. Plus de trois quarts des Européens achèteront des biens ou des services via Internet cette année. Et puis un nouveau rapport pointe du doigt l'état des cellules du palais de justice de Bruxelles, pas adapté à la détention, même pour quelques heures, dit ce rapport. Le mécanisme national de prévention des mauvais traitements en détention et le comité P qui l'ont écrit formulent aussi 35 recommandations pour améliorer la situation. Des recommandations qui concernent l'infrastructure, l'organisation de la prise en charge et le respect des droits des personnes privées de liberté. C'est la fin de ce flash. Merci de nous écouter.
1: Merci Sébastien. À 10h02, la météo, ça donnera quoi?
2: Il fait beau aujourd'hui, ça fait du bien, ça fait plaisir, une journée qui ressemblera à celle d'hier. Alors c'est vrai que peut-être que vous avez démarré cette journée avec un peu de brouillard, de brume, quelques nuages bas, c'est bien possible, mais ça va se dissiper pour laisser place de temps en temps à du soleil, de temps en temps à d'autres nuages, de temps en temps à du soleil, de temps en temps à d'autres nuages. Bref, vous avez compris le programme du jour avec des températures agréables, 19 degrés, ça c'est à la côte, 20 degrés au maximum sur Bruxelles, de 18 à 21 degrés sur le sud du pays. Et puis un temps calme et sec, ça fait du bien.
1: La plus belle éclaircie, elle arrive.
2: C'est moi ?
1: Non.
2: Ah,
1: non.
2: Zut.
1: Bon, on va recommencer. La deuxième plus belle éclaircie, elle va arriver.
2: Ce sera quoi ?
1: Ce sera la boîte mystère.
2: Ah,
1: on va jouer avec vous
2: évidemment.
1: Dans un instant. Vous allez pouvoir ouvrir une des deux boîtes ici dans ce studio et peut-être voir votre journée s'illuminer.
2: Ouais, ce serait bien possible. La boîte mystère, c'est une chance sur deux de repartir avec un gros cadeau. On vous explique comment jouer dans un instant sur Typique. 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

0: 6h10, très bon mardi. Merci d'avoir choisi Typique ce matin. Il y aura Zara Larsson dans un instant.
1: Vanessa et Mario, 9h30 sur Typique.
2: Bonjour.
0: Bonjour, bonjour, on espère que vous allez bien, que vous êtes en forme ce matin. Courage pour le boulot, tous ceux qui sont déjà installés en train de bosser sur chantier, au bureau, dans les magasins, dans les hôpitaux aussi.
2: Ouais, on a de quoi vous rendre cette journée un peu meilleure d'ailleurs, parce qu'on va jouer ensemble dans un instant. On va jouer à la boîte mystère. Mario et moi, on a chacun une boîte ici en studio. Vous repartez avec celle que vous voulez. Alors si vous avez la main chanceuse, vous repartez avec un très gros cadeau. Sinon, il sera un peu plus petit. C'est vrai que pour l'instant, vous avez été pas mal gâtés, hein. Il y a eu un bon shopping de 500€, des accès à Disneyland, des dinners in the sky, des accès au Warwater, c'est plein de choses. Peut-être que ce matin ce sera pour vous si vous reconnaissez de quel film il s'agit.
0: Je vois qu'on a du mal ce matin. Est-ce que c'est pas évident? Est-ce que... Non?
2: Moi, je le trouve facilement. Alors, j'ai été regarder parce que tout à l'heure, je disais, bah attendez, il y en a au moins 9 de ces films-là. Et Mario me dit, oh, c'est vrai, 5. Il y en a 25.
0: Non, j'ai dit 7 parce que tu vois, il y a un 7 dans le truc.
2: Ah, pour ça, parce qu'il y a 25 films. 25.
0: Ouais, c'est énorme.
2: J'ai été regarder 25, vous imaginez? Gros indice, quand même. Gros indice, si vous avez une idée, vous envoyez boîte suivie de la bonne réponse au 60-05 pour 1€ par message. Boîte suivie de la bonne réponse. Allez-y, bonne chance à tous.
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0: Slater et Maneskin à suivre dans un instant sur Tipeee. Avant ça, 10h20, on joue
1: la boîte mystère.
0: Et on joue à la boîte mystère. Vous connaissez le principe, il y a deux boîtes en studio. L'une comporte un énorme cadeau, il est beaucoup plus petit dans l'autre. C'est Alicia ce matin qui va tenter de sa chance simplement. Salut Alicia.
2: Salut Alicia.
3: Oui, bonjour.
2: Oh, t'as l'air de bonne humeur.
3: Très de bonne humeur, oui.
2: Eh ben, ça fait plaisir parce qu'on est de grand matin là et parfois c'est compliqué le matin. On voit que toi t'as bien démarré cette journée. On espère que ça continue comme ça. Mais si t'es à l'antenne, c'est déjà que t'as reconnu de quel film il s'agissait.
0: Tu nous dis James Bond, on va vérifier.
2: Et c'est bien James Bond, félicitations. Bravo. Ça veut dire que t'as accès à la deuxième partie du jeu.
0: Cette deuxième partie, c'est la plus importante finalement, Alicia, puisque parmi les deux boîtes qu'il y a dans ce studio, tu vas devoir choisir la bonne, parce que le but c'est de choisir celle avec le gros cadeau quand même.
2: On rappelle que dans une des deux, il y a un petit cadeau, dans l'autre, il est plus gros. Nous-mêmes, on ne sait pas ce qu'il y a dans les boîtes, c'est notre assistant d'antenne Aloïs qui détermine ça au hasard. Donc franchement, là c'est juste si tu as la main chanceuse ou pas, et on espère pour toi que ce sera le cas ce matin.
0: Imagine, un jour il nous fait une blague là, Aloïs, et il met rien.
2: Imagine, non, c'est pas possible, pas possible.
0: Alicia, quelle boîte tu choisis?
3: Alors, je vais prendre celle de Mario.
0: D'accord. Alors, tu sais qu'on laisse le choix à tout le monde. Hein. Tu peux encore revenir sur ta décision. Pour ça, on laisse 5 secondes. Est-ce que tu restes sur ma boîte ou tu préfères celle de Vanessa?
3: Ouais, je vais rester sur ta boîte.
0: Parfait.
2: Moi, je trouve qu'en général, c'est bien de choisir la première décision. Tu vois, son instinct.
0: On reste là-dessus.
2: J'espère en tout cas que ce sera le cas aujourd'hui. Je croise les doigts.
0: Je prends ma boîte. Je retire le couvercle de ma boîte. Alicia?
3: Oui.
2: Oh non, j'aime pas ça.
0: Finalement, je sais pas si...
2: Tu vois. Oh non, qu'est-ce qu'elle a? T'as la boîte.
0: Alicia, dans ma boîte, ce matin, il y a une montre Icewatch TKS 2.0.
2: Bravo. Bravo Alicia, j'ai eu peur parce qu'il a un peu froncé le nez. Je me suis dit, ah non.
0: Le nez.
2: Oui, t'as un peu froncé le nez.
3: Contente.
2: Félicitations. Et elle est vraiment bien cette montre, j'avais été regarder. Franchement, elles sont top. Hein.
0: C'est ce qui se fait de mieux chez Icewatch. Ça vient de sortir, c'est des montres connectées, Alicia.
3: Ah bah c'est super génial, merci beaucoup.
2: Félicitations. Voilà. Bah tu vois, la journée était bonne et elle continue à l'être.
3: Exactement.
2: Félicitations, tu reviens quand tu veux, Alicia.
3: C'est super, merci beaucoup.
0: À bientôt, passe une belle journée.
3: À bientôt également.
0: Ah, j'aime bien comme
2: moi
0: ça.
2: Aussi.
0: 10h23, on vous régale, on vous fait gagner du cadeau.
2: Et ce qui est génial, c'est que ce jeu de la boîte, il revient tous les jours, du lundi au vendredi, entre 9h et midi. Ce sera peut-être pour vous demain.
0: Vous restez là surtout parce qu'on va se préparer une petite battle.
2: Oui.
0: Battle année 90-2000, on va faire ça dans les prochaines minutes.
2: J'ai été chercher un très bon morceau.
0: Ah, t'es pas prête.
2: Là, j'y crois.
0: Je viens d'avoir l'idée du mien.
2: Oh non.
0: Vraiment, accrochez-vous.
2: Il y a des choses qu'on peut pas mettre en battle parce que c'est trop difficile de battre ça, Mario.

0: Allez, 10h32, courage au boulot. Pour tous ceux qui nous écoutent branchés depuis le bureau, depuis votre lieu de travail, hein, tout simplement, et continuez à se faire plaisir dans un instant, puisque sur Tipeee, il y aura Mauvais Joe.
1: Michael Jackson empilé, pilé. Et ça, on sait que ça va vous faire plaisir, ça arrive dans un instant. Il y a la battle aussi qui va arriver.
0: On la prépare.
1: Mais avant la battle, on doit absolument vous parler de The Weeknd.
0: Ah oui, vous avez vu ce qu'il a fait The Weeknd?
1: Mais moi j'ai cru comprendre que il dit un truc, puis il revient sur ce qu'il dit, puis... mais il sait pas ce qu'il veut en fait.
0: Ah bah non.
1: Eh bien, on va vous raconter de quoi il s'agit dans un instant. Restez bien là. Je me demande si ça va vous faire plaisir ou si au contraire, vous vouliez qu'il suive sa première décision.
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0: La suite sur Typique, c'est avec Puggy, ce sera du belge. The Weeknd aussi dans un instant.
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3: D'ailleurs, The Weeknd, parlons-en. Il nous avait plus ou moins prévenu, il voulait tuer The Weeknd.
0: En gros, son voilà. Nom de scène et son personnage aussi. Il avait dit qu'il voulait s'en débarrasser.
3: Changement de programme. Je ne sais pas si vous vous souvenez, il y a quelques années, The Weeknd avait prévu de faire mourir son personnage, de revenir sous son vrai nom, qui est Abel Tesfaye. Et il prévoyait ce changement à la fin de son immense tournée européenne.
0: Bah là, ça fait quand même 4 ans hein, qu'il tourne. Il va la terminer prochainement.
3: Ouais.
0: Et bien finalement, à l'issue de cette tournée, il a dit qu'il a changé d'avis, tout voilà. Simplement. Après 175 concerts, plus de 5 millions de spectateurs, il explique que autant de monde pour reprendre ses chansons, ça lui a rappelé à quel point il aimait ce métier et il était attaché à ce personnage. Quoi.
3: Par contre, on peut le comprendre qu'après 4 albums, une série, un film, une tournée de plus de 4 ans, il compte quand même disparaître quelque temps, souffler un peu et prendre un peu de temps pour lui, ça c'est normal.
0: En général, après une grosse tournée comme ça, tu vois, t'as besoin de te retrouver, prendre du temps pour toi, te recentrer, peut-être,
3: ouais.
0: Peut-être faire des spas, peut-être un peu de sport, peut-être faire des grasses maths aussi, et ce serait
3: voilà.
0: Bien mérité.
3: S'il nous écoute, The Weeknd, on t'aura donné pas mal d'idées ce matin. En tout cas, le truc positif, c'est que The Weeknd restera The Weeknd.
0: Ouais, et puis comme il reste aussi en playlist, on pourra l'écouter en attendant, même s'il fait une petite pause.

0: sera 11h dans un instant pour aller jusque-là, les Chainsmokers sur Typique.
1: Et on vous accompagne avec la battle dans un instant. Vous allez devoir nous départager, Mario et moi, 0471-200-300. On vous donne déjà le numéro du WhatsApp. Ça va être compliqué, je pense, ce matin.
0: Oui, oh oui, oui, oui. Battle année 2000, on va se faire des souvenirs. C'est vous qui aurez le dernier mot, finalement, puisque bah, c'est vous qui allez voter pour le morceau que vous préférez.
1: Exactement. Et en attendant, vu que vous avez déjà le numéro, en attendant de connaître ces morceaux, comment ça va ce matin? C'est quoi le programme de ce mardi? Dites-nous un petit peu sur le WhatsApp 0471-200-300. C'est quoi le programme de ce mardi pour toi, Mario?
0: C'est faire cette très chouette émission avec vous jusqu'à midi, ce qui est pas mal. Puis, là, je commence déjà à avoir faim, donc je vais aller manger.
1: Il ne parle que de manger. Et puis?
0: Et puis, je sais pas.
1: Bah, tu vas faire de la musique un peu ce soir aussi?
0: Ouais, exactement.
1: Parce que Mario fait un peu de musique.
0: Voilà. Et toi?
1: Et moi, je vais au sport tout à l'heure.
0: Moi,
1: c'est déjà pas mal.
0: Ça fait du bien à 11h le mardi. Quand on pense déjà à nos projets de ce soir.
1: Ouais, non. C'est vrai. Parce que c'est vrai que le lundi, il est compliqué. Le mardi, tu dis, c'est une fatalité, la semaine a démarré. Et en même temps, il y a ces petites activités qui vous font du bien. Est-ce que vous aussi, vous avez des trucs de prévu pour aujourd'hui, pour demain, pour la semaine? C'est quoi le programme? 0471-200-300, c'est gratuit. On passe cette matinée ensemble. Autant discuter tous ensemble aussi.
0: Avec Gracie Abrams, qui viendra nous faire un petit coucou dans un instant. On écoutera Minibar dans la suite sur Typique. Restez là!
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0: On va démarrer une nouvelle heure dans un instant sur Typique. Si vous restez là, vous entendrez ce souvenir. Moi j'aime bien.
1: Mais je vois ta petite tête, t'es tout satisfait, tout content là.
0: Ça c'est Blink 182, I Miss You, on l'écoute dans la suite.
1: Et pour tous ceux qui aiment aussi, nous aussi, Pierre Demar dans la suite. D'ailleurs, si vous restez à l'écoute de Typique, vous allez peut-être pouvoir remporter une rencontre avec Pierre Demar.
0: C'est ce qu'on vous souhaite, bien évidemment, sur Typique. On est mardi aujourd'hui, tout va bien, merci d'être branché, 22 septembre. Salut Vanessa.
1: Salut Mario, bonjour tout le monde, bienvenue, on va jusqu'à midi ensemble. 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

0: 11h07, sort épique, ça y est, c'est l'heure, hein, la battle. Vous connaissez le principe, Battle Année 90 2000, Vanessa vous propose un morceau. Je vous en propose un également, c'est vous qui nous départagez.
1: Le numéro du WhatsApp est gratuit, je vous le donne, 0471 200 300. Je sens que ça va être compliqué pour toi, Mario, ce matin.
0: Oh, oh, oh,
1: oh oui.
0: Je ne serais pas si sûr. Quel est le morceau que tu proposes?
1: Je vous propose un banger. Je vous propose MGMT avec Kids. Mario, tu dois lancer la musique.
0: Je te jure qu'il me...
1: Est-ce que là on n'est pas incroyablement
0: ouais.
1: bien? C'était une musique de pub ça hein, dans les années.
0: Ouais.
1: C'était en 2011, c'était pour un opérateur téléphonique d'ailleurs.
0: Mais c'est pas inattendu, tu vois?
1: Oh si, c'est bien.
0: Ouais, c'est bien.
1: C'est bien, là c'est le genre de musique. Oh, j'aime bien moi ça. Soit on est juste bien. C'est pas trop punchy, c'est pas trop mou non plus.
0: Vous que c'est bien
1: c'est
0: vous?
1: Bien. Ah oh, ouais, je pense que vous allez.
0: Ouais.
1: Vous allez kiffer de votre côté. 0471 200 300, vous envoyez tout de suite Vanessa, c'est totalement gratuit.
0: Alors, j'ai décidé de pas faire bien aujourd'hui. J'ai décidé de faire mieux. On fait très bien. That don't impress me
1: much. Ouais.
0: Ça va. Est-ce qu'il n'est pas juste génial ce morceau?
1: Non, c'est pas non plus génial. C'est pas mal. C'est bien tenté. Mais je suis pas convaincue que ce sera le morceau gagnant.
0: C'est Shania Twain que je vous propose d'écouter juste avant midi. Si vous voulez l'écouter, vous envoyez Mario sur le WhatsApp de Typique 0471 200 300. Imaginez-vous là un peu. Dans la voiture peut-être. Au bureau.
1: Il reprend mes arguments.
0: Ça c'est le morceau. Là t'es sur un mardi juste. Tu vois, il faut un petit coup de boost là pour tenir jusqu'à midi. Shania Twain s'en charge dans un instant.
1: Non, mais c'est pas nécessaire, Shania Twain. De toute façon, Mario, on verra bien. C'est vous qui décidez, 0471 200 300. Mais vous n'êtes pas obligé de lui faire plaisir. Vous pouvez envoyer Vanessa sur le WhatsApp.
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0: Sortie dans un instant, sortie Pique. Il y aura Pierre Demar aussi. 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

0: 11h25 sur Typique. On sera très bien dans la suite. Kavinsky, Angèle Phoenix, Orelsan aussi. Il y aura du Katy Perry. Et puis je vous rappelle qu'il y a une battle qui est en cours hein, pour le moment.
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3: Battle année 90 et 2000, c'est vous qui nous départagez sur le WhatsApp de Typique 0471-200-300. Le numéro est gratuit. Donc ouais. Si vous n'avez pas encore envoyé votre message, allez-y, vous le faites dès maintenant et vous envoyez tout simplement Vanessa parce que mon morceau va vous régaler. Que celui de Mario, on veut pas l'entendre. C'est Agnès sur le WhatsApp qui dit mais Mario, c'est ringard ta chanson.
0: Et heureusement, tout le monde ne va pas dans le même sens qu'Agnès. Aloïs, je me tourne vers notre assistant ici dans l'émission. Est-ce qu'on a déjà une tendance qui se dégage des votes?
4: On a une petite tendance et vous savez quoi, je vais faire comme hier, je ne vais rien révéler.
3: Ça, c'est parce... J'ai pas trop regardé aujourd'hui donc je sais pas du tout.
0: Ça c'est parce que lui non plus n'a pas regardé, il n'a aucune idée.
4: Je suis démasqué.
3: C'était du bluff.
0: Bon Vanessa, c'est quoi le morceau que tu as choisi?
3: Je vous propose un morceau mais incroyablissime, je ne sais pas comment vous ne pourriez pas voter pour ce morceau, c'est MGMT avec Kids. Est-ce que là on n'est pas super
0: ouais, ok.
3: Franchement, ce morceau, il est bien.
0: Il est bien.
3: Il est vraiment bien. Allez-y, vous envoyez Vanessa sur le WhatsApp 0471-200-300. Ou alors, si vous voulez voter pour le morceau ringard de Mario, c'est vous qui voyez. Hein.
0: Parce que c'est pas
3: moi qui le dis, c'est Agnès.
0: Je pense qu'il y a de la jalousie là-dessous. Moi, je vous propose un morceau de Shania Twain.
3: Ouais, ça va.
0: Non, mais c'est un morceau qui bouge bien, c'est un morceau qui peut nous donner du peps là en cette fin de matinée. Vous pourriez l'écouter juste avant midi.
3: Non, Shania Twain contre MGMT, c'est pas Shania Twain qui va gagner quand même.
0: Mais pourquoi pas?
3: Bon, parce que c'est ringard.
0: 0471-200-300, c'est le numéro du WhatsApp de Typique. Si vous voulez voter pour Shania Twain et l'écouter dans la suite, eh bien vous envoyez Mario.
3: Comment tu t'appelles les gens? On a oublié.
0: Elle est insupportable.
3: Allez,
0: on écoutera votre choix musical finalement dans les prochaines minutes. Hein. Ce sera juste avant midi. Restez là.
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1: Faut que je vous raconte quelque chose sur mon couple que moi-même j'ai mis beaucoup de temps à m'avouer. Mais je pense que ça pourrait être libérateur.

0: Suarez. Addison Rae, ce sera la suite sur Tipeee, 11h38. Faut qu'on m'explique quelque chose.
1: Ça y est, il va se plaindre, il va râler. Attendez, hein, parce que là, c'est le moment où Mario en profite pour râler un bon coup. Qu'est-ce qu'il a à nous dire?
0: Il y a une battle. Ok, on se fait une battle tous les jours. Vas-y. Année 90, 2000, deux morceaux qui s'affrontent. Ce matin, Vanessa, je vous proposais MGMT avec Kit.
1: Le morceau le plus incroyable de cette battle, j'ai envie de dire.
0: Je vous proposais...
1: un morceau nul.
0: Shania Twain. Et je comprends pas vos choix. J'ai un message de Nils.
1: Mm-hmm.
0: Qui dit que mon morceau... c'est du chewing-gum mâché et pré-mâché depuis 1000 ans. C'est mouringard et limite laxatif. Mais pourquoi?
2: Il a décrit exactement ce que je pense.
0: Mais les gars, Shania Twain, c'est cool.
1: Le pire, c'est que Nils n'est pas la seule personne à avoir envoyé que c'était ringard.
0: Je comprends pas.
1: Aloïs, ça veut dire quoi? Que j'ai gagné ou pas? Parce que j'ai pas compté.
2: Écoute, j'avais pas compté tout à l'heure. Vous m'avez démasqué. Mais après, j'ai compté, j'ai même recompté pour être sûr. Et Vanessa, tu gagnes.
1: Et ben voilà. Qu'est-ce que vous voulez de plus? À part ce super morceau pour vous ambiancer, MGMT avec Kids, Mario, t'es quand même d'accord que c'était le morceau gagnant ce matin?
0: Non. Aloïs, puisses-tu me dire de combien j'ai perdu?
2: Tu as perdu de 2 votes.
1: Oh,
2: c'était extrêmement...
0: Mais le chewing-gum mâché, c'est quand même bien débrouillé ce matin.
2: Ouais.
1: Mais bien débrouillé, c'est pas assez pour gagner, Mario. C'est pas grave, l'important c'est de participer. Tu reviendras demain, tu comptes à ta chance.
0: Ça, je te la ressors. Je te la ressors quand tu veux, Vanessa. MGMT du coup.

0: dernier Suarez, soir typique à retrouver sur RTBF au vivant. Évidemment, ils sont venus ici. C'était le réveil du typique qui les a reçus.
1: Ouais, vous pouvez retrouver ça à tout moment sur RTBF au vivant. Ce qu'on va retrouver, mais pas sur RTBF Ovio, en playlist, c'est Henri PFR dans un instant avec Sola. Et puis, il est là.
0: Oui, Guillaume est arrivé. Comment ça va?
2: Mais ça va très bien, et vous-même?
1: Bon, ça va super bien. On est content de te voir.
2: Oh, c'est gentil, ça.
1: Comment tu vas ce
2: matin?
1: C'est
2: sincère?
1: C'est sincère, évidemment.
2: J'espère. Hein.
1: Évidemment. En plus, je passe toujours de bons moments. Tu vois, souvent, tu m'accompagnes comme ça, jusqu'à 15h. Je prends ma petite voiture, j'écoute, et franchement, c'est toujours hyper agréable.
0: Quand tu vois Guillaume arrivé dans ce studio, qu'il ouvre la porte, moi, je vois mon plat de frites, tu vois, arriver en même temps que lui, quoi. Je sais que je vais aller manger.
2: Il est ouais, ok, il est focus toujours là-dessus.
1: Il ne parle que de ça.
2: Ça fait deux mois,
1: pas
2: quand même.
1: Possible.
0: Ah ouais, mais attendez les gars,
1: il vient de nous parler il y a 3 secondes que peut-être qu'un jour il se remettra au sport, mais quand même, je vais d'abord manger et puis je vais faire du sport.
2: Mais c'est okay. Tu sais qu'il y a une cellule psychologique à l'air. Si jamais, il y a des créneaux libres, je pense.
0: Mais et pour faire du sport, il faut bien se nourrir. Hein.
1: Oui, bien sûr.
0: Le fruit important.
1: Ah, c'est ça, il va manger des frites et puis il va aller courir.
0: Oui.
2: Bah, bon app, les copains. Bon.
0: Allez, on te laisse la place.
2: Yeah, avec grand plaisir.
0: À passer tous une belle journée sur Typique.
1: Hein. Bonne journée sur Typique.
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Bonjour à toutes et tous. Le groupe chimique allemand Evonik confirme la suppression de 3200 emplois, dont 2150 en Allemagne. La restructuration avait déjà été annoncée, mais elle a présent confirmée. Evonik dispose d'une implantation dans le port d'Anvers où un millier de personnes travaillent. Les conséquences de la restructuration du groupe sur ce site belge ne sont pas encore claires à ce stade. Le groupe allemand veut se concentrer sur des activités et marchés en croissance comme l'Asie et les États-Unis. C'est le plus grand rendez-vous diplomatique de l'année. L'Assemblée générale de l'ONU s'ouvre aujourd'hui. Plus d'une centaine de dirigeants du monde entier ont rendez-vous à New York pour cette semaine de débats, en assemblée et en coulisses. Ensemble, ils vont aborder des enjeux mondiaux comme le climat, l'intelligence artificielle et surtout les guerres dans le monde. Ce sera le cas du conflit au Moyen-Orient. Donald Trump, très critique sur les Nations Unies, prendra la parole aujourd'hui. La délégation iranienne est aussi arrivée aux États-Unis et elle approche d'une reprise du dialogue entre Washington et Téhéran avec une série de rendez-vous diplomatiques cette semaine. Les cours du pétrole ont chuté hier. Emmanuel Macron demande à la Commission européenne de prendre des mesures pour sécuriser l'approvisionnement en carburant alors que les prix sont poussés à la hausse par le conflit au Moyen-Orient. Dans une lettre à Ursula von der Leyen, il propose notamment d'assouplir temporairement les normes européennes sur la qualité des carburants et les limites d'incorporation des biocarburants. Le président français demande aussi de reporter d'un an les obligations de déclaration sur le méthane. Il plaide enfin pour accélérer l'électrification en Europe et réduire la consommation de gaz naturel, notamment pour le chauffage. Enfin, les incendies, un fléau en Indonésie causé par la déforestation, notamment fléau de santé publique, selon

0: Le chiffre dévoilé par le gouvernement ce matin, plus de 170 000 personnes sont victimes de problèmes respiratoires depuis le mois d'août. L'Indonésie peine à maîtriser ces feux qui ravagent depuis plusieurs semaines certaines régions de Sumatra et de Bornéo. Voilà pour ce flash d'information. Excellent temps de midi à notre écoute.
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2: Retour de l'info à 14h pour ce qui est du ciel. Il sera majoritairement nuageux cet après-midi avec quelques belles éclaircies sur les régions proches de la France sous des températures qui sont comprises entre 16 et 21 degrés. Bienvenue tout le monde, c'est Guillaume. On va passer une partie de l'après-midi ensemble et évidemment en musique. Hein. Ça c'est sûr et certain. Où que vous soyez en ce moment, profitez au maximum. On va repartir avec du bon dans la radio. Voici Missy Elliott pour me motiver un max. C'est typique.

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2: Mais oui, faites donc ça. Belle journée tout le monde. Et bon temps de midi, c'est l'heure de remplir un petit peu les batteries hein, avant de réattaquer l'après-midi. Et ça se fait évidemment en musique sur Tipeee. Justine est branchée depuis Gramont à l'écoute en ce moment. Depuis le bureau de Jamil aussi. Et là, à Tubize, en plein boulot également. Et puis on nous écoute également à Mont-Saint-Guibert avec Marie qui est branchée, qui fait un coucou à tous ceux qui écoutent Tipeee. Et bien coucou aussi à toi Marie. Bienvenue à vous, merci de nous écouter. On va repartir avec Atsai. Et merci de nous envoyer des messages d'un peu partout en Belgique et même ailleurs. Hein. Ça se passe sur le WhatsApp 0471-200-300. Atsai, c'est pour la suite avec C2C aussi.
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0: va bien, vous êtes sur Typique forcément. Que ça va, dans un instant, on va écouter celui qui a débuté sa carrière à 12 ans dans l'émission de Mickey Mouse Club en 1993. On va écouter Justin Timberlake. Et on oublie parfois qu'il a débuté chez Mickey, Justin. Tout comme Britney Spears, Christina Aguilera ou encore Ryan Gosling. Comme quoi, Mickey, bah, c'est un sacré tremplin. Hein.
1: Ah oui, j'adore Justin.
0: Excusez-moi, j'ai essayé de faire la voix de Mickey, je me sens ridicule. Je sais pas quoi dire. Je vais y aller, moi, bonne soirée.
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1: Bienvenue chez vous, bienvenue sur Typique Radio des découvertes et des révélations belges et la radio qui vous a fait découvrir en premier l'univers incroyable de Teddy Bear.

0: La révélation belge Teddy Bear avec Kitty Peake continue évidemment l'aventure. Et d'ailleurs, Teddy va passer un cap tout bientôt puisque le chanteur de 24 ans originaire de Mons vient d'annoncer la sortie de son tout premier album. Ça y est. Et c'est pour bientôt en plus. L'album s'appellera Le Plus Beau. Il sortira le 30 octobre prochain. C'est vraiment trop cool de voir un petit peu le parcours de Teddy Bear et de voir un petit peu la construction aussi de son univers. On est vraiment trop fiers d'être la radio qui l'a révélé. Et ça va évidemment continuer avec son nouvel album. Et puis ça continue aussi tous les dimanches, c'est vrai, dans le Top Belge typique, puisque je vous rappelle quand même que pour l'instant, Teddy Bear, c'est une machine de guerre, puisqu'il est depuis 11 semaines numéro 1 avec son single Chaussures Roses, numéro 1 du top 100 des artistes belges les plus écoutés chaque semaine en streaming et en radio. C'est ça le Top Belge typique et c'est chaque dimanche, donc entre 15h et 16h. Vraiment indétrônable Teddy Bear, il est trop trop fort. C'est notre révélation belge typique et on va l'écouter tout de suite en attendant évidemment son album qui arrive le 30 octobre.
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0: Bon mardi, avec Typique pour rythmer votre journée de boulot ou de repos. Danser sur la piste, pleurer sur la piste. Ça, c'est la suite. On écoutera Eva, avec aussi Zayn qui nous rejoint avec Sia dans quelques petites secondes. Profitez un maximum de ce que vous faites et n'hésitez pas, hein, vos messages sur le WhatsApp 0471 200 300 si ça vous dit. Et puis, ah tiens, bonjour Pierre Demar.
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0: C'est le moment de démarrer une nouvelle heure de playlist ensemble. Sortie pique avec Martin Solveig, Bad Bunny et le son du gel aussi tout de suite. Belle après-midi tout le monde.
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0: Il est 13h.

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1: Effectivement, c'est avec moi et ça se passe sur Tipeee évidemment. Bienvenue à celles et ceux qui viennent peut-être de se brancher, qui ont branché la radio il y a quelques secondes. J'espère que la journée n'est pas trop difficile pour vous, si c'est le cas. Voilà, on pose un petit peu les classeurs deux secondes, on ferme les Excel, on s'accorde une petite pause, un petit break en musique, rien de mieux. La preuve, Bastien est branché en ce moment depuis Serein. Il fait un coucou aux collègues de chantier qui sont aussi à l'écoute. On part aussi à Charleroi avec Jeanne qui est libraire et à l'écoute de Tipeee dans la librairie. Coucou Jeanne. Et Diane est aussi là, Malmédi ou encore Greg à l'écoute depuis Paris également. Et oui, les Français nous écoutent, les Parisiens. Comment ça va Greg? J'essaye de faire l'accent parisien, c'est pas top.
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1: J'adore chanteur. C'est très cliché, non? Morgan arrive, la révélation belge typique dans quelques secondes avec G.A.Z. aussi, encore Nathalie Mbruglia, j'adore.
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Nathalie Imbruglia avec Thorn. Et le saviez-vous? Mais ce morceau, à la base, il a été chanté par un groupe de rock américain. Et ouais, groupe de rock des années 90 appelé Edna Swap. Mais le morceau n'a pas convaincu les labels quand ils l'ont proposé. Puis du coup, ils l'ont proposé à Nathalie Imbruglia. Et hop, ça est devenu un énorme hit mondial, un phénomène absolu. 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C'est le podcast typique qui décortique un petit peu la musique pour vous faire briller en société. On est là aussi pour ça. Et on est toujours là aussi pour aussi profiter de Camille MB dans quelques instants, la révélation belge typique, et Gorillaz, tout de suite dans la radio. Bon mardi tout le monde, c'est typique, on reste à vos côtés pour votre playlist de l'après-midi, pour se faire du bien tout simplement.

0: Bon mardi tout le monde et bonne playlist aussi. Elle continue, on part aux États-Unis. Trouver l'excellent Mark Ambor, révélation typique. Et dans quelques instants, Oshi arrive aussi.
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Alors, je vous demandais de prendre votre téléphone, de vous brancher sur le WhatsApp de la radio, 0471 200 300, c'est le numéro du WhatsApp de Typique, et de me dire un petit truc, parce que j'ai reçu un message il y a quelques secondes de Karine qui nous dit « Salut Guillaume, je suis en train de faire les courses et j'écoute Typique en même temps ». Voilà. Alors, justement, je me posais la question, c'est bien d'écouter Typique, mais la chanson idéale pour vous pour faire les courses au supermarché, ce serait quoi? Vraiment, moi je sais que j'ai souvent, je mets du Eminem. Ça c'est mon truc, quand je vais faire des courses, parce que je trouve ça barbant les courses, je trouve ça vraiment mais un truc chiant absolu. Donc je mets un morceau qui motive un petit peu, donc souvent c'est Eminem avec un truc un peu qui booste quoi. Et moi du coup je vais très très vite, je sais où je dois aller quoi. À vous de me dire, c'est quoi votre chanson idéale pour faire vos courses au supermarché ou faire vos courses en général, où que vous soyez. Allez-y sur le WhatsApp 0471 200 300 et puis bonne course hein, Karine, merci d'écouter Typique en même temps. On va se motiver avec Offenbach et Star Sailor pour aller du côté du rayon fruits et légumes. Ed Sheeran arrive pour le rayon charcuterie et Olivia Stone est là tout de suite pour tout le magasin. 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

0: Il nous reste quelques minutes de playlist avant de retrouver le journal de 14h pour faire un petit point sur l'actu en deux minutes. Derrière, on va repartir pour une nouvelle heure de musique. Et avant ça, on écoute Rosalia. Bougez pas, comme chaque jour, c'est Typique qui s'occupe de votre playlist et tout va bien.
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2: À suivre Blackpink, Tame Impala, DJ Goja ou encore Dua Lipa dans la suite de la playlist Sortie Pic. D'abord, voici le journal de Sophie Léonard.
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2: 14h, bonjour Sophie.
4: Bonjour à toutes et tous. Face au conflit social qui perturbe le contrôle aérien à l'aéroport de Charleroi, le ministre fédéral de la Mobilité, Jean-Luc Cruc, propose une médiation neutre et indépendante entre SCAIS et les représentants des travailleurs. Cette médiation serait toutefois conditionnée à la suspension du mouvement social pendant sa durée. Le ministre précise qu'il ne souhaite pas prendre position sur les revendications, mais veut recréer les conditions d'un dialogue afin de parvenir à une solution. Négociée. Près de 50 vols ont à nouveau été supprimés à l'aéroport de Charleroi aujourd'hui. Depuis près d'une semaine, les aiguilleurs du ciel font grève chaque nuit de 22h à 8h du matin. Donald Trump devrait signer aujourd'hui à New York avec les dirigeants du Danemark et du Groenland un accord prévoyant de renforcer sa présence militaire américaine au Groenland. Le texte prévoit notamment la création de deux nouveaux sites militaires américains. Donald Trump affirme que l'accord donnera aux États-Unis un contrôle permanent sur la sécurité. Le Danemark souligne de son côté que la décision respecte sa souveraineté et le droit à l'autodétermination du Groenland. La portée juridique exacte de l'accord reste donc toutefois inconnue. En France, une fillette de 5 ans a été retrouvée morte hier au domicile de son père à Blois. Le père, âgé de 42 ans, a été retrouvé dans un état médical critique après s'être infligé plusieurs coups de couteau. Son pronostic vital n'est pas engagé, mais il ne peut pas encore être entendu. Selon le parquet, l'hypothèse la plus probable est celle d'un infanticide suivi d'une tentative de suicide. Les parents, séparés depuis 2024, entretenaient des rapports difficiles et une mesure d'assistance éducative avait été décidée. Une autopsie doit déterminer les circonstances précises du décès. Le président de l'audiovisuel public espagnol se dit favorable à un nouveau boycott de l'Eurovision en raison de la participation d'Israël. José Pablo López proposera au conseil d'administration de la RTVE de maintenir la suspension de la participation espagnole comme cette année. Les Pays-Bas et l'Irlande ont déjà annoncé leur retrait de l'édition 2027 qui doit se tenir en Bulgarie. En Espagne, la décision doit encore être prise, attendue d'ici la mi-octobre. Voilà pour ce flash d'information. Excellente journée à notre écoute.
2: Merci Sophie, retour de l'info à 16h. Pour ce qui est du ciel, il est majoritairement... Ouais, facile à dire ça, hein. Majoritairement nuageux cet après-midi, avec quelques éclaircies malgré tout sur les régions proches de la France, où des températures qui sont comprises entre 16 et 21 degrés. Et on poursuit l'après-midi majoritairement en musique. Merci d'avoir choisi Typique tout le monde.

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1: Je fais précisément ça et je vous remercie d'être là tout le monde. C'est trop bien de vous accompagner tous les après-midi entre midi et 15h. Et je vous demande aussi cet après-midi quel est votre morceau idéal pour faire vos courses.
2: Et oui,
1: est-ce que vous en avez un déjà quand vous allez remplir le frigo? Qu'est-ce que vous écoutez? Ça se passe sur le WhatsApp 0471 200 300. J'ai déjà des propositions hein, avec Jojo qui écoute du Pharrell Williams pour se motiver. Avec Happy, ça aide Jojo à rendre les courses un petit peu plus fun, ce qui n'est pas toujours évident, ça c'est vrai. Pour Tamara, on est plus sur du Queen avec Don't Stop Me Now. Pour Nico, on est sur un truc un peu plus dur. Hein. Ah ouais.
2: Ah ouais. Faut que je prenne du papier toilette.
1: Ouais, pas mal. Nico, on est sur du System of a Down. Quelle est votre proposition pour le morceau pour faire ses courses? Ça se passe sur le WhatsApp 0471 200 300. On l'écoute dans un petit instant sur Typique. Et en parlant de papier toilette, il y a déjà Jason Derulo qui arrive dans quelques instants. DJ Goja aussi, Melody et Dua Lipa.
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Lady Gaga, Bruno Mars et Marguerite à suivre. Mais d'abord, je file sur le WhatsApp, je me connecte là, 0471-200-300, c'est le numéro du WhatsApp de Typique. Merci pour tous vos messages. D'ailleurs, cet après-midi, je vous demandais quel morceau est idéal pour vous pour faire vos courses. C'est toujours une tâche un petit peu ingrate, on n'aime pas toujours faire ça, c'est un peu long, il y a des gens, etc. Voilà, c'est pas toujours le top. Et donc, quel morceau vous motive un maximum? Merci pour vos messages, Margot, Sylvie. Il y a Nicolas que je vois aussi, Jen Adair, Olivia, Justine, Kevin ou encore Paul. Malheureusement, je ne peux pas tous les passer, mais c'est le choix de l'après-midi qui est porté par Juliette et Tristan. Ils sont colocs et ils m'ont envoyé le message suivant. Salut Guillaume, on fait les courses en musique en même temps avec mon coloc Tristan. Et souvent, c'est avec Macklemore pour se motiver pour les courses tous les vendredis. Et ma foi, je valide totalement. Excellent choix pour se motiver. Ah ouais. Ah oui, je me vois là, dans le magasin. 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

0: On va laisser glisser les prochaines minutes avec Miley. On l'écoute dans quelques instants, ça va nous motiver en ce mardi après-midi. Et puis Coldplay aussi arrive dans ce monde de brut, un petit peu de douceur, c'est bien aussi de temps en temps.
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0: Oh, j'adore ce qui arrive. Ouah, c'est la découverte de la radio, une révélation belge typique. C'est trop, trop bien. 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Et en parlant de Belgitude.
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3: Oh, c'est vraiment pas le moment. Oui, mais c'est clair.

0: Trop bien ça, hein.
1: C'est pas mal, hein.
2: Oh, j'adore.
0: Ah, j'aime trop Ouassé.
1: C'est du belge, non?
0: Ouais, c'est du belge. Révélation belge typique Ouassé. Incroyable. Vraiment beaucoup de talent. Et ceux qui ont beaucoup de talent aussi, il faut le dire, hein.
1: Mais quelle transition.
0: Ah, je parlais pas de vous du tout. Je parlais pas de vous du tout.
2: On a été beaucoup trop vite.
0: Non, désolé. Je voulais parler du réveil de typique.
2: Mais ouais, bah évidemment, ils sont pas là.
0: Et vous aussi, vous avez du talent. Comment vous allez, Samy et Lou, qui sont là à partir de 15h?
1: Tout à fait. Écoute, on a pris notre café. On est là. On est prêt. On a préparé toute l'émission. Ce qui est assez rare pour être souligné.
2: Non, mais ne dis pas tout.
0: Qu'est-ce qui s'est passé? Il y a eu une étoile filante hier ou?
1: Je sais pas.
2: On a fait un vœu et pouf.
0: Arrivé d'un coup.
2: Oh, on a plein
0: bonne émission, les copains.
2: Vous, les amis, quoi qu'il arrive.
0: Ah oui, toujours, évidemment.
1: Évidemment.
0: Avec l'humeur incroyable que vous avez aujourd'hui.
2: Oh,
0: ils sont très
2: plaisir.
0: En forme.
1: On est on fire, comme, ouais. Comme un mardi, hein, finalement.
0: Exactement, comme un mardi. Je vous laisse entre les mains donc de Samy et Lou et Teddy Bear aussi, qui arrive dans quelques instants avec ses belles chaussures roses.
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3: Bonjour tout le monde.
2: Oh.
3: On démarre une nouvelle heure, une nouvelle émission ensemble. On espère que vous allez bien. Moi c'est Samy, avec moi il y a Lou.
2: Mais bien bonjour, on espère que vous avez passé une bonne journée. Vous savez quoi, même si c'était pas terrible, bienvenue dans le sas de décompression.
3: Tout à fait.
2: On va se concentrer sur le positif parce qu'il y en a, on peut vous le promettre, on va même vous le prouver. On a plein de bonnes nouvelles, on a des cadeaux aussi à vous offrir et surtout de la good music.
3: Exactement, par exemple on a Shakira, Burna Boy dans un instant, on a Tove Lo, Stromae aussi. Et puis vous le savez, moi l'extrait que j'aime bien passer quand c'est mardi c'est...
4: Salut everybody tout le monde, ça y est, c'est mardi, c'est bientôt le week-end.
3: Voilà, c'est important de le dire.
2: C'est devenu notre nouveau rituel du mardi.
3: Parce qu'on avait un rituel le mercredi, ouais, où on dit vous avez survécu à la moitié de la semaine. Et bien le mardi,
2: on
3: ce sera c'est
2: week-end.
3: Bientôt le week-end. Référence bien sûr à l'émission Le Morning Live. Voilà.
2: Ceci ne nous rajeunit
3: pas. En tout cas, on a plein de bonnes choses. On a des très beaux cadeaux à vous offrir avant 19h.
2: Forcément, on va s'occuper de vos cheveux parce qu'on vous envoie dans un salon privatif. Mais alors là, vous allez être comme des restas. Hein. Toute la journée, elle ne s'occupe que de vous. C'est un truc de fou.
3: Vous serez des restas même. Vous serez des stars. Des stars hollywoodiennes.
2: Cadeau d'une valeur d'environ 1000 euros. Donc on va vous dire comment remporter tout ça. Et puis plein d'autres cadeaux pour la famille, pour les amis, entre potes. Ça, c'est vous qui verrez.
3: Et puis le WhatsApp est ouvert. Venez nous raconter comment se passe votre journée. 0471 200 300.
2: Oui, nous sommes curieux.
3: Et on lit vos messages jusqu'à 19h. Voici Tove Lo et Stromae avec des fleurs.

0: Dans la suite, Justin Bieber arrive sur Typique. Ce sera What Do You Mean? Et en parlant de musique, on va aussi parler de Maria Carey.
1: C'est bien parce que tu dis musique et Maria Carey dans la même phrase, on pense tous à la même chanson.
0: I don't want a lot
1: for Ah non, je pensais à la danse des canards.
0: Ah oui, pardon. Un autre de ses grands succès.
1: Eh bien, Maria Carey, ce n'est pas qu'à Noël, on va vous le prouver. What do
0: you mean? Mais qu'est-ce que tu veux dire?
1: Ça va.
0: On en parle après Justin Bieber. Il y a aussi Eddy de Préto sur Typique.
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1: Dans un instant, Cameron with Camp arrive dans la playlist. Il y aura Manon Lisa aussi avec Le Petit Pêcheur. Et en parlant de musique, dans quelques semaines, on y sera.
2: Plus que 95 dodo avant Noël et vous savez ce que ça veut dire.
1: For Christmas is you.
2: Notre Maria Carré va bientôt sortir d'hibernation. Alors, tout doux, tout doux. Il y a Halloween et Saint-Nicolas d'abord.
1: Hein. En général, c'est toujours à Halloween qu'elle poste sa vidéo de décongélation.
2: C'est totalement vrai. Chaque année à l'approche des fêtes, bah c'est rebelote. Hein. All I Want for Christmas Is You revient absolument partout. Mais Maria Carré, en fait, c'est pas que ce morceau de Noël. On a tendance à l'oublier. Mais ses 5 octaves et son personnage de diva, il n'y a pas que ça. Parce qu'il y a un détail assez important qu'on oublie souvent. En fait, Maria Carré, elle est aussi une énorme autrice-compositrice. Elle a écrit et co-écrit 18 de ses 19 titres arrivés numéro 1 du Billboard. Alors ça n'a l'air de rien dit comme ça. C'est énorme.
1: C'est vrai que c'est beaucoup.
2: Elle se contente pas juste d'écrire les paroles. Elle participe à la construction de ses morceaux, ses harmonies vocales, leur production, etc. Même All I Want For Christmas Is You, le morceau qui va bientôt envahir nos oreilles, hein, elle l'a coécrit et coproduit. Donc elle n'est pas juste interprète, elle n'est pas juste en train d'écrire des paroles, elle produit vraiment ses propres sons. Donc derrière la diva de Noël, y a une artiste qui bosse, qui produit, qui construit ses tubes depuis près de 40 ans. Et ça, c'est vrai qu'on a peut-être un peu tendance à l'oublier.
1: Elle a bien mérité les royalties qu'elle va recevoir encore cette année. Et on va lui en donner encore quelques-uns, puisqu'on l'écoute tout de suite, Maria Carré avec ce souvenir. Voici Fantasy sur Typique.

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1: La playlist de Typique continue avec un petit souvenir d'Adèle dans un instant.
2: Tout, tout, tout. The rain. Ouh, ça va chanter.
3: Ça c'est pour la musique et puis écoutez ce qui arrive.
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1: Tout à fait. Cette semaine, on vous offre une journée entière pour vous faire chouchouter chez TKR. En gros, c'est un salon de coiffure privatif. Pendant une journée, elle s'occupe que de vous. Elle analyse vos cheveux. Elle vous fait son soin Kerashine.
3: Un super chouette 100 points.
1: Avec kératine, collagène, huile de ricin, etc., etc.
3: C'est le truc qu'on voit partout sur les réseaux, évidemment.
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1: 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Et dans la suite de la playlist, Somber arrive. Il y aura aussi Adèle avec Set Fire to the Rain. Sur Typique, évidemment.
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1: Et sans transition, à 15h33, on fait un tour du côté des routes.
3: Alors faites attention, on a cet accident sur la N25 à hauteur de Bouzeval en direction de Louvain-la-Neuve. Le passage est difficile, la circulation est fortement ralentie. C'est une remorque de voiture qui est retournée. Il y a du chargement de bois manifestement sur la chaussée, donc prudence. Sur le 25 entre Sprimont et Beaufailly vers Liège, là vous perdez une dizaine de minutes. Et alors sur le ring de Bruxelles, moins de 5 minutes aux endroits habituels, donc ça va aller plutôt vite. Attention quand même à cet accident sur le ring à hauteur de Grand Bigard en direction de Hall. La bande de gauche est obstruée et sur le 40 à hauteur de Ternat, 10 minutes de perdu vers Bruxelles.
1: Soyez patients et prudents. Dans un instant, Pierre Demar arrive avec son nouveau son, ce sera Opinel. Il y aura Somber également et juste avant, c'est Adèle sur Typique. Allez.

0: On va écouter Pierre Demar dans un instant sur Typique. Il arrive avec Opinel.
1: Et quoi d'autre? Ça, c'est une bonne question.
0: Et quoi d'autre? Alors, écoute, Zao de... Non, c'est pas Zao de Sagan. C'est Zao, toute seule. avec Comme Caroline. Et puis, ben, figurez-vous qu'il nous reste 3 minutes à combler avant 16h. Donc,
1: et
0: c'est
1: si
0: à vous.
1: Nous étions collègues. Qu'est-ce que vous avez envie d'entendre aujourd'hui sur Typique? 0471-200-300 sur le WhatsApp. C'est gratuit. En fait, c'est hyper simple. Vous envoyez ce que vous voulez. Et nous, on va essayer de faire notre max pour le passer.
0: Bon, évidemment,
1: voilà.
0: On ne pourra pas passer les demandes de tout le monde. Si vous envoyez des chansons bizarres, on ne les passera pas non plus.
1: Envoyez-nous une chanson qui a beaucoup de sens pour vous.
0: Oui, ça peut être un souvenir, ça peut être une chanson très récente.
1: Oh,
0: ça
1: on
0: peut
1: veut l'histoire qui va avec.
0: Évidemment.
1: Oui.
0: 0471-200-300, c'est sur le WhatsApp. C'est totalement gratuit. Et on lit vos messages dans un instant. Mais d'abord, Pierre Demar, voici Opinel.

0: Wiz Khalifa, Snoop Dogg, un son qu'on nous a demandé sur le WhatsApp.
1: C'était Thibaut qui voulait remonter un petit peu le temps. Quelle bonne idée.
0: Et oui, dans un instant, Harry Styles arrive.
1: Ce sera Late Night Talking et ça arrive avant 16h.
0: Il y aura aussi Jimmy Miller sur Typique avec Baby Doll.
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2: On termine la journée ensemble sur Typique avec dans la playlist Cléry.
3: Comment ?
2: Kelly Clarkson, pardon.
3: Elle arrive. Radio
2: TV. Cléry. Pas mal, hein ?
3: Ça lui va bien, il est 16h.
2: Et on s'informe tout de suite avec Sophie Léonard. Bonjour Sophie.
4: Bonjour à toutes et tous. Alors que le conflit social continue de perturber le contrôle aérien à l'aéroport de Charleroi, le ministre fédéral de la Mobilité, Jean-Luc Cruc, propose la mise en place d'une médiation neutre et indépendante entre Skies et les représentants des travailleurs. Cette médiation serait toutefois conditionnée à une suspension du mouvement de grève pendant toute sa durée. Le ministre affirme ne pas vouloir se prononcer sur le bien fondé des revendications, mais souhaite rétablir les conditions nécessaires à la reprise du dialogue et à la recherche d'un accord négocié. La situation continue par ailleurs de perturber fortement le trafic aérien. Près de 50 vols ont à nouveau été annulés aujourd'hui à l'aéroport de Charleroi. 42 autres devraient être supprimés demain. 14 autres vols pourraient être retardés ou replanifiés. Le mouvement entamé le 16 septembre dernier oppose les syndicats et la direction de Skies, notamment sur la question des primes de nuit. L'ONU alerte sur les nombreuses conséquences sanitaires du possible phénomène El Niño, qualifié de menace importante par l'Organisation mondiale de la santé. Forte chaleur, pollution de l'air liée aux incendies, malnutrition, choléra font partie des risques, tout comme une hausse possible de maladies transmises par les moustiques, comme le paludisme ou encore la dengue. L'OMS appelle les pays à préparer leur système de santé, renforcer la surveillance des maladies et prévoir des stocks de matériel médical. L'épisode actuel pourrait être le plus intense jamais enregistré selon l'Organisation météo mondiale, avec des effets qui pourraient se prolonger au-delà de la fin de l'année. Enfin, l'avocat pénaliste Xavier Magnier, décédé dans la nuit de lundi à mardi à l'âge de 91 ans, figure du barreau de Bruxelles dont il fut bâtonnier de 1990 à 1992. Il s'était fait connaître dans plusieurs grands procès de l'histoire judiciaire belge. Au cours de sa carrière, il a notamment défendu Marc Dutroux et Geneviève Lhermitte. Dans l'affaire Dutroux, il avait défendu le principe du droit de toute personne à être assistée par un avocat, quel que soit le crime dont elle est accusée. Voilà pour ce flash d'informations. Excellente fin de journée à notre écoute.
2: Merci Sophie.
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2: Et à 16h02, on fait un tour du côté de la météo.
3: Eh bien, ce soir et cette nuit, retour des nuages bas et des bancs de brouillard tout au nord du pays, alors que le ciel sera franchement beaucoup plus dégagé sur le reste de la Belgique. La fin de nuit sera assez fraîche de nouveau, avec des températures de 5 à 13 degrés.
2: On passe sur vos routes avec un accident à signaler sur la N25 à hauteur de Bouzeval en direction de Louvain-la-Neuve. Le passage est difficile, la circulation est ralentie. Il s'agit d'une remorque de voiture retournée avec chargement de bois sur la chaussée. Soyez prudents, ça coince également sur le 25 entre Sprimont et Beaufeuille vers Liège, vous perdez 10 minutes. Et sur la Nationale 246 vers Waterloo vers Tubize, vous perdez 20 minutes. Soyez patients et prudents. Et puis la playlist, elle continue sur Typique. Angèle arrive avec Une seule vie dans un instant. Il y aura...
3: Non, mais qu'est-ce qui t'arrive aujourd'hui? Tout à l'heure, Kelly Clarkson, c'est Cléry.
2: Cléry Clarkson. Je crois que
3: Cléry
2: ça ne va pas.
3: Cléry Clarkson, c'est pas la même.
2: C'est la version parodiée de Typique. Destiny's Child également avec Independent Woman. Et avant 17h, non mais avouez que tous ces noms d'artistes, c'est dur à articuler quand même de temps en temps.
3: Ce sont des bons exercices de diction.
2: Et on va vous offrir du cadeau aussi avant 17h.
3: Et pour ça, on va jouer un jeu qui va nous faire remonter le temps. On va vous donner 3 infos. Il y aura une chanson, un événement et un film. L'un des 3 n'est pas sorti la même année que les 2 autres. Ce sera à vous de trouver l'intrus.
2: Et on jouera tout à l'heure avec du cadeau à la clé. Évidemment, voici le petit souvenir des Destiny's.

0: Bonjour tout le monde.
1: Hello.
0: Il est 16h10, on est en direct sur Tipeee. On espère que votre après-midi se passe comme sur des roulettes. On est mardi aujourd'hui.
2: Salut everybody tout le monde, ça y est,
0: c'est mardi, c'est bientôt le week-end.
1: Obligé de le passer tous les mardis
0: maintenant.
1: Et ça
0: fait plaisir.
1: Oh, c'est le nouveau rituel et ça fait du bien. On espère que votre journée s'est bien passée. Vous savez quoi, même si c'était pas terrible, vous venez d'entrer dans le sas de décompression.
0: Oui, tout à fait. Alors moi...
1: Est-ce que tu as bien décompressé là?
0: Quoi, là mais en une heure, c'est pas assez. Il me faut 4 heures de good vibe par jour.
1: Ah ben, d'ici 19h, on est au taquet.
0: C'est ce que mon médecin m'a prescrit d'ailleurs. Vous avez besoin de 4 heures
1: 4
0: de good
1: heures de
0: vibe par jour,
1: ouais,
0: sur Tipeee. C'est une bonne idée de pub.
1: Oh, ce serait drôle.
0: Faudrait qu'on fasse ça en pub pour la télé.
1: Il y avait déjà une femme
0: télé
1: par jour en forme,
0: ouais,
1: toujours.
0: Et maintenant, c'est de la good vibe. Non, j'ai décompressé hier soir, par contre.
1: Qu'est-ce que t'as fait?
0: J'ai
1: on ne veut pas tout savoir.
0: Non, c'est bien, mais il est 16h11, hein, s'il vous plaît. J'ai regardé 2 épisodes de 2 séries que j'adorais quand, ouais, j'étais petit. Enfin, quand j'étais plus jeune, en tout cas. Je vais pas vous les dire, je vais juste passer le générique. Vas-y. Tu me dis si tu reconnais.
1: Oui, bah oui. Attends.
0: Ça
1: me parle, mais je l'ai plus. Attends, c'est dans un hôpital?
0: Non, c'est pas dans un hôpital.
1: C'est... Non, ah oui, c'est une de tes séries préférées.
0: Oui.
1: C'est le Mentaliste.
0: C'est Mentaliste,
1: ah,
0: tout à fait. Et l'autre que j'ai regardé, ça se passe dans un hôpital, effectivement.
1: Non, mais en fait, je l'ai pré-shot.
0: T'es voyante.
1: J'ai un sixième sens et je l'ai senti.
0: J'ai regardé Mentaliste
1: Dr. House.
0: Et Dr. House. Oh, ça m'a rappelé des trucs.
1: Mais c'est la quantième fois que tu regardes ces séries, toi?
0: Dr. House, je crois que j'ai vu au moins...
1: 8 fois.
0: Au moins 8 fois toutes les saisons.
1: C'est vrai.
0: Ouais, j'adorais Dr. House, quoi. Et par contre, il y a un truc, c'est que je trouve que c'est un tout petit peu mal vieilli.
1: C'est vrai, mais ouais, c'est souvent. Moi, j'ai ça avec Friends, que j'ai, ouais, vu plusieurs fois. Et c'est vrai qu'il y a quelques épisodes, tu dis, ça vieillit pas très très bien.
0: Alors,
1: hein.
0: Autant avec l'humour, ouais, parfois il y a un humour, bah,
1: oui,
0: tu sais que ça passerait moins bien aujourd'hui. Et même au niveau de l'image, tu vois que ça fait vieux.
1: Ouais, c'est vrai. C'est...
0: Alors qu'il y a 20 ans,
1: ouais, mais t'aimes toujours les voir. Et un côté réconfortant. Il y a comme ça des séries que je me retape. Alors, il y a Friends, dans la même vibe, How I Met Your Mother aussi.
0: Ouais.
1: Game of Thrones, je l'ai vu 2 fois en entier.
0: Toi, c'est déjà. Tu l'as vu 2 fois.
1: Ouais, Attaque, okay, des Titans 3 fois.
0: Ok.
1: Et peut-être que bientôt je vais me retaper Off Campus. Oui, là c'est la série qui a
0: Off Campus.
1: Ah non, mais incroyable. Je crois que toutes les mères de famille ont remis toute leur vie en question en découvrant Off Campus. Ben, je me suis dit que je pourrais peut-être la revoir une deuxième fois.
0: Moi j'ai regardé la moitié.
1: La saison 2 arrive.
0: Ah, il y a une saison 2 qui arrive.
1: Ouais, ouais, ouais.
0: Moi j'ai pas.
1: T'as pas accroché?
0: J'ai pas trop accroché. Alors
1: ah,
0: c'était sympa, mais voilà.
1: Si, moi j'adore.
0: Et alors ce soir, à mon avis, je vais me faire une autre série réconfortante.
1: Ouais. Oh, Desperate Housewives.
0: Desperate Housewives, pour moi, ça c'est un des meilleurs storytelling, un des meilleurs écritures.
1: T'as jamais fini? Mais non, je crois que je me suis arrêtée à la saison 4.
0: Donc tu sais pas comment Mike meurt?
1: Ah, mais c'est pas vrai qu'il spoil.
0: Il y a prescription, c'est fini en 2012,
1: oui,
0: Desperate Housewives.
1: J'ai vu 46 000 fois, ce spoil.
0: Et vous, quelle est la série?
1: Je n'ai jamais vu mourir dans la série moi-même.
0: Saison 8, épisode 21.
1: Et bah ça va, là.
0: Et vous, quelle est la série que vous avez vue des centaines de fois?
1: Ou au moins 2 fois. On,
0: oui,
1: va commencer par
0: là.
1: 0, 4, 7, 1, 200, 300. Oui, il y a des séries qu'on aime redécouvrir. J'adore.
0: J'adore.
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0: Kelly Clarkson, ou comme j'aime l'appeler, Cléry Klaxon.
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2: Il faudrait refaire la chanson et placer des gouttes klaxon de temps en temps.
0: Je me rappelle que je me suis trompé tout à l'heure dans la précipitation, j'ai dit Cléry.
2: Cléry Klaxon.
0: Tout à l'heure, on parlait de séries. Est-ce qu'il y a des séries que vous regardez régulièrement qui sont un peu vos séries confort?
2: 0471 200 300 sur le WhatsApp. Oui, on s'est rendu compte qu'il y a quand même pas mal de séries qu'on a envie de revoir, de redécouvrir. Laetitia qui nous dit la série de Big Bang Theory tous les soirs pour m'endormir depuis plusieurs années. Et je rigole toujours autant, mais je comprends tellement. Les vraies séries réconfort, c'est ça. Tu sais que tu peux t'endormir devant, en plus, c'est pas grave parce que
0: tu connais déjà.
2: Et les formats 20 minutes. Je trouve ça nickel.
0: Ah ben, ça me rappelle la vie de palace de Zack et Cody.
2: Ah oui,
0: ça, c'est un truc que je peux regarder. Ou la vie de croisière de Zack et Cody.
2: Oh, Disney Channel, souvenir.
0: Il y a Jurek qui nous dit The Big Bang Theory.
2: Aussi.
0: Des dizaines de fois en VO. Énorme souvenir d'ailleurs en parlant de ça. Je vais la recommencer. Et ben voilà, si on a pu te donner une bonne idée.
2: The whole universe was in a hot dense state in early 40 billion years ago. Expansion started, wait. Yours began to cool, the other drop.
0: Merci, c'est gentil.
2: Ah non, attends, je la connaissais par cœur, j'ai oublié.
0: Je peux pas te dire si
2: non,
0: c'est bon parce que je l'ai pas vu.
2: Je vais me la refaire. Quoi?
0: Je n'ai pas vu Big Bang Theory.
2: Tu es irrécupérable.
0: Bah, c'est bon.
2: Bon, regarde déjà Friends, ce sera un bon début.
0: Voilà. Marie nous dit je suis fan des séries médicales. J'ai vu Grey's Anatomy au moins 8 fois aussi. Bah, surtout, tu l'as pas fini puisque la série est toujours en cours. C'est fou, ça, quand même. Hein, 22 ans après.
2: Incroyable.
0: J'ai découvert Watson aussi, c'est top.
2: Et l'avoir vu 8 fois Grey's Anatomy, franchement.
0: Chapeau.
2: Sab qui nous dit trop comique, je viens de me refaire le mentaliste.
0: Ah.
2: Et maintenant, je vais me refaire Dr. House.
0: Ah, voilà. Bah, trop bien.
2: On se remet dans l'ambiance.
0: Eh oui. Eh ben, vous pouvez continuer de nous dire sur le WhatsApp 0471 200 300.
2: On va lire tout ça tout à l'heure.
0: Et d'abord, Adèle Castillon, Était avec toi, et on se retrouve juste après sur Typique.

0: Olivier.
1: Dans un instant sur Tipeee, on va écouter Topic avec Sorry Papi.
2: Sorry Papi. Pardon.
1: On est un petit peu dissipé aujourd'hui.
2: On a remis une pièce dans le jukebox.
1: Dans 5 minutes, on va aussi vous appeler. Et là, on devient très sérieux. Dans 5 minutes, on a des cadeaux à vous offrir.
2: C'est le dernier moment pour envoyer maintenant cadeau par SMS au 6005 pour 1€ par message. 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Et on vous gâte.
1: Cadeau par SMS au 6005 pour 1€ par message. 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
1: Il est 16h36, comment ça se passe sur les routes?
2: Eh bien faites attention, on a toujours un accident sur la N25 à hauteur de Bouzeval en direction de Louvain-la-Neuve. Le passage est difficile, la circulation ralentie a même fortement ralenti. C'est une remorque de voiture qui est retournée et on a du chargement, donc du bois sur la chaussée. Prudence. 10 minutes, ça c'est ce que vous perdez sur le 25 entre Sprimont et Beaufailly vers Liège. 10 minutes aussi sur le 411 entre Champion et Vierde vers Namur et enfin sur le ring de Bruxelles. Bon, attendez-vous à perdre 15 petites minutes de Woluwe Saint-Etienne à Macquelen, 10 minutes de Zaventem au Carrefour Léonard. Et enfin 5 minutes, ça c'est le plus rapide, de Wemel à Machelen. Pour le reste les amis, eh bien ça roule.
1: Soyez patients et prudents.

0: temps avec Loco Loco et il est l'heure d'accueillir Sandro à l'antenne. Salut Sandro.
1: Oui, bonjour.
2: Hello, bonjour. Bienvenue sur Typique, on espère que t'es prêt, on va jouer.
3: Des morceaux qui ont bercé notre enfance. Des films qui ont marqué des générations. Des événements dont tout le monde se souvient. Mais qui est l'intrus ?
0: Et oui, un jeu qui va nous faire remonter le temps. Sandro, écoute bien, on va te donner 3 infos.
2: Il va y avoir une chanson, un événement et un film. L'un des trois n'est pas sorti la même année que les deux autres. C'est à toi de trouver l'intrus.
0: On est parti avec le premier extrait.
2: On commence par le film. La sortie du film Bienvenue chez les Ch'tis.
0: Je me souviens, il y avait la file pour aller au cinéma.
2: Mais c'était
0: quand ? Les cinémas étaient pleins. On passe à l'événement.
4: Can't you see?
2: Bel organe.
0: Wa-na-na. Barack Obama élu pour la première fois en tant que 44e président des États-Unis.
2: Et enfin, la chanson.
5: Open Gangnam Style.
2: Psy ou Psy, je sais jamais.
0: Psy, je pense.
2: Allez, Psy.
0: Ouais, le psy, c'est demain matin. Alors, Sandro, tu as 10 secondes pour trouver l'intrus.
2: À ton avis, quel est l'intrus ? On rappelle, hein, le film Bienvenue chez les Ch'tis. Barack Obama élu pour la première fois en tant que 44e président des États-Unis. Ou bien la sortie du tube Gangnam Style ?
1: Je pense Gangnam Style.
0: Tu valides ?
1: Je vais valider.
0: Aïe, aïe, aïe. Ouais. Sandro, c'est...
2: J'aurais dit pareil en plus.
0: Ouais, c'est vrai que j'aurais dit pareil parce que c'est la bonne réponse.
2: Félicitations. Oh, qu'est-ce qu'on est méchant.
0: Un petit ascenseur émotionnel.
1: Là, j'ai un pincement au cœur.
0: Oh, désolé.
2: Mais non, félicitations,
0: c'était
2: Sandro.
0: C'était pour être sûr que le son circule toujours, là, tu vois. Hop, un bon petit coup de stress.
2: Et ça repart.
0: On est sûr qu'on est réveillé.
2: Bah, effectivement, puisque le film Bienvenue chez les Ch'tis, c'était 2008. Barack Obama, 2008 aussi.
0: Et enfin, Gangnam Style, c'était 2012.
2: Un petit peu plus tard.
0: Bravo à toi, Sandro, et félicitations. Tu repars avec 4 accès pour découvrir Mind of a Serial Killer.
2: Oh là là, ça c'est une expo immersive à Bruxelles. Je sais pas si tu connais ou pas encore.
1: Non,
2: en fait, pendant 1h30, t'es dans la peau d'un enquêteur et tu vas passer à travers des scènes de crime. Il y a des dossiers d'enquête, il y a des histoires qui ont marqué les esprits. Une vraie expérience à partager en plus avec qui tu veux, puisqu'on t'offre 4 accès.
0: Félicitations à toi.
1: Bah, merci beaucoup.
2: Avec plaisir.
0: Merci. Et pour les autres, sachez qu'on rappelle demain. Donc, si ça vous intéresse, eh ben, c'est très simple. Il suffit d'envoyer un petit message.
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0: Voici H avec Ring My Bell.
2: Ça
0: explique. Non.

0: Anne.
1: Avec. Vas-y, refais-le un peu.
0: Non, une fois, pas deux.
1: Toute la classe t'écoute.
0: Qu'est-ce que DJ Khaled.
1: C'est pas mal, moi j'aime bien. Faudrait remplacer dans le son avec ta voix, c'est incroyable.
0: Ça marche mieux quand il y a du bruit autour. Oui. Là, à blanc, c'est pas ouf.
1: Temper City arrive dans la suite.
0: Ce sera Self-Aware.
1: Et ça arrive avant 17h.
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0: Hamza et Damso avec Nocif à l'instant sur Tipeee. Et à 17h, c'est l'heure de faire un tour du côté des routes. Il y a un accident sur la N25 à hauteur de Bouzeval en direction de Louvain-la-Neuve. Le passage est difficile et la circulation est fortement ralentie. Il s'agit d'une remorque de voiture qui est retournée. Il y a aussi un chargement de bois qui est sur la chaussée. Il y a aussi un accident sur la 8 Bruxelles-Tournée-Lille à hauteur de Halle. Le passage est difficile également. Et puis ça coince sur le 411 entre Champion et Vierde où vous perdez 20 minutes vers Namur. Soyez patients et prudents.
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2: Hier, c'était le 21 septembre et pourtant l'automne n'a toujours pas officiellement commencé.
0: C'est assez rare, mais il y a une raison. Je vous explique pourquoi dans un instant sur Tipeee. Le temps d'écouter Arctic Monkeys dans un instant. Il y aura aussi Ariana Grande sur Tipeee.
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2: Il est 17h.

0: Comme promis, dans la suite, Arctic Monkeys arrive dans la playlist.
1: Le chiffre du jour.
0: Et là, on va voir si vous avez un petit peu suivi l'actu. Lou, tu nous donnes un chiffre ou un nombre et c'est à nous de deviner à quoi il correspond.
2: Aujourd'hui, j'ai même un chiffre très très précis, les amis. Je vous dis 4,27 secondes. À votre avis, ça correspond à quelle actu? 0471 200 300 sur le WhatsApp.
0: La session de crac-crac la plus courte du monde.
2: Oui, bravo.
0: Merci, c'est la fin du chiffre du jour.
2: Non, c'est pas ça.
0: C'est une moyenne?
2: Non, c'est pas une moyenne.
0: C'est un record?
2: C'est un record.
0: On pas dans le domaine que je mentionnais?
2: Non, rien à voir.
0: Un record sportif?
2: Non, pas vraiment.
0: Quelqu'un a fait en tout cas quelque chose en 4,27 secondes.
2: Oui.
0: Allez-y sur le WhatsApp si vous pensez avoir une idée. 0471 200 300. Quelqu'un a fait quelque chose. Est-ce que
2: c'est une prouesse, vraiment?
0: Est-ce que toi et moi on pourrait le faire?
2: Ou alors oui.
0: Ah bon?
2: Mais pas en 4,27 secondes.
0: Ah oui, c'est ça.
2: C'est ça. Nous on mettrait beaucoup plus de temps. Toi plus rapide. Et moi ça fait longtemps. Donc à mon avis.
0: Ah oui.

0: Ouais, alors je vois pas du tout de quoi tu peux parler.
1: Je peux galérer dessus une bonne dizaine de minutes et toi tu vas le faire en 2-3 minutes. C'est quelque chose que t'aimes bien faire. C'est quelque chose qui relaxe aussi pas mal de gens. Vous en avez peut-être à la maison.
0: Est-ce que c'est...
1: Alors pour ceux qui nous regardent en typique vidéo,
0: je suis en train de faire un geste.
1: Samy vient de me faire un petit geste.
0: C'est
1: un truc qui tourne.
0: Je vais pas dire.
1: Non, on s'arrête là.
0: Un indice ou on s'arrête vraiment là?
1: Non, c'est bien. Allez, des couleurs.
0: Des couleurs.
1: Voilà, c'est tout ce que vous saurez.
0: 0471 200 300. On vous donne la réponse juste après Arctic Monkey.

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1: Dans quelques minutes, Teddy Swims arrive dans la playlist. Et puis, il y a un instant, Lou, tu nous as donné un chiffre de l'actu. Et c'est à nous de deviner à quoi il correspond. Et
2: c'était très précis, hein. Je vous ai dit 4,27 secondes. À votre avis, ça correspond à quelle actualité?
1: Vos messages sont arrivés sur le WhatsApp 0471 200 300. Parce que je lis les noms et les prénoms des gens en même temps. Il y a Driss, Julie, Gaëtan, Michel, Benoît, Laetitia, qui sont les premiers à nous parler. C'est pas toujours bien orthographié, mais du Rubik's Cube.
2: Oui, elle bat le record du monde féminin pour résoudre un Rubik's Cube. C'est la bonne réponse. Elle s'appelle Lian Yunzi. Elle a battu le record avec une moyenne de 4,27 secondes sur 5 résolutions. C'est ça qui est fou, en fait. C'est pas un one shot, c'est la moyenne sur 5 essais.
1: Ah ouais.
2: Et alors, c'est pas juste un coup de chance, hein. Quelques jours plus tôt, elle avait déjà établi un record avec une moyenne de 4,52 secondes. Et c'est même pas ça le plus fou. C'est que Lian Yunzi, écoute bien, Samy, elle a 6 ans.
1: Ah oui, d'accord.
2: C'est complètement dingue. Elle s'entraîne 2 à 3 heures par jour. Elle a déjà mémorisé plus de 1300 algorithmes. Donc, c'est des séquences.
1: Attends, t'es en train de me parler d'un humain qui a mémorisé des algorithmes?
2: C'est abusé.
1: Qu'est-ce que c'est que ça?
2: En fait, ce sont des séquences de mouvements qui permettent de résoudre le cube le plus vite possible, tout simplement. Et alors, si vous trouvez ça déjà impressionnant, sachez que le record masculin dans cette catégorie est tout aussi fou, 3,51 secondes.
1: Je ne comprends pas.
2: Comment c'est possible?
1: Alors,
2: je comprends même pas. Même pour tourner le truc, c'est impossible.
1: Souvent, on voit des vidéos où t'as même pas le temps de cligner des yeux qu'ils ont fini.
2: C'est surhumain, ouais.
1: Moi, j'aime bien flexer en soirée et dire que je sais faire le Rubik's Cube en 1 minute 30.
2: Eh ben, t'as encore de la marge.
1: Mais moi, j'ai appris
2: les combinaisons
1: avec quand t'as ça, tu dois faire ça. Et j'ai mémorisé par cœur ce qu'il fallait faire.
2: Ouais, j'avais appris aussi il y a quelques temps.
1: En 4 secondes.
2: Totalement oublié.
1: Pour moi, c'est de la magie, quoi. Je sais pas comment on fait.
2: Mais c'est beaucoup, beaucoup, beaucoup d'entraînement. Bravo à elle.
1: Et bravo à ceux qui avaient trouvé la bonne réponse également sur le WhatsApp.
2: Mais quelle date sommes-nous?
1: Nous sommes le 22 septembre et pourtant, nous ne sommes pas encore en automne.
2: Comment c'est possible?
1: Eh bien, je vous explique tout ça juste après Malcolm Todd sur Typique.
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0: Et puis nous sommes le 22 septembre,
1: paraît-il.
0: Ça veut dire qu'hier nous étions le 21 septembre.
1: Il me paraît, oui.
0: Et pourtant, l'automne n'a toujours pas officiellement commencé.
1: Et oui, contrairement à ce qu'on pense, l'automne ne débute pas systématiquement le 21 septembre. En fait, le début de l'automne astronomique, il est déterminé par l'équinoxe, donc le moment où le soleil traverse l'équateur céleste et où la durée du jour et de la nuit est quasiment identique.
0: Voilà. Jamy.
1: Et oui, j'ai pas ma musique de C'est pas sorcier pour cette fois.
0: Pour un klaxon de camion.
1: Et comme la Terre met un peu plus de 365 jours pour faire le tour du Soleil, eh bien, en fait, cette date, elle se décale légèrement d'une année à l'autre. Donc l'équinoxe peut tomber le 21, le 22 ou le 23, parfois le 20, et alors très rarement le 24 septembre.
0: Et du coup, cette année, c'est pour quand ?
1: Alors, en 2026, il faudra donc attendre demain. Voilà, le 23 septembre pour que l'automne commence officiellement dans l'hémisphère nord et l'équinoxe aura même lieu cette nuit à 2h05 heure belge. Donc si vous avez commencé à sortir les pulls, vous plaindre de la pluie, sachez que vous vous plaignez de l'été.
0: C'est ça. C'est fou cette histoire. Eh ben moi j'adore l'automne. J'adore cette saison.
1: Mais c'est OK.
0: Elle est sous-cotée. Il y a des belles couleurs. C'est là. Oh, moi, vous savez ce que j'adore. Non, mais vraiment, Promdog, je suis fan.
1: Elle est partie dans son délire.
0: Tu sais quel mot je vais sortir ?
1: Le komorebi.
0: Komorebi, c'est un mot japonais. Alors, il n'y a pas d'équivalent en français. Mais c'est quand les rayons du soleil passent à travers les feuilles des arbres. Et je trouve qu'en automne, quand en plus, t'as les jolies couleurs. Oh, oui, écoute, qu'est-ce que tu veux ?
1: Non, je rigole. En vrai, t'as raison.
0: J'aime trop.
1: J'aime bien l'automne aussi. Moi, j'aime bien les saisons de transition parce que je trouve ça plus beau à regarder. Mais je préfère le printemps parce que le printemps, c'est la renaissance.
0: Et les fleurs.
1: Et la naissance. On n'a plus du tout. Bien. Belle automne à toutes et à tous. Dans un instant, Florida arrive avec Low en feat avec T-Pain. Et juste avant, on écoute Slater.
0: C'est Dance.
1: Voici Dance et on va danser. Et vous aussi, j'espère.

0: Floraida avec Low à l'instant sur Tipeee.
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0: 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On vous appelle juste après Sienna Spiro et Alex Warren sur Tipeee. Ne bougez pas.
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0: Il est 17h32, comment ça se passe sur les routes?
3: Eh bien, on en parlait tout à l'heure, on a toujours cet accident sur la N25 à hauteur de Bouzeval en direction de Louvain-la-Neuve. Le passage est difficile et la circulation est fortement ralentie. Un accident aussi sur la A8, vous savez le tourner Lille à hauteur de Halle en direction de Halle, justement, 25 minutes de perdu, le passage est difficile. Sur le 25 entre Sprimont et Beaufailly vers Liège, 15 minutes de perdu, 20 minutes sur le 411 entre Champion et Vierre de Vernamur. Et alors la ceinture de Mons, tout est bloqué. Le boulevard des Abalestriers, le boulevard Winston Churchill vers l'autoroute route également. Et enfin, sur le ring de Bruxelles, 5 minutes de perdu de Wemmel à Machelen, 20 minutes de Zaventem au Carrefour Léonard et enfin 30 minutes de Wezembeek à Diegem.
0: Soyez patients et prudents et voici Alex Warren sur Tipeee.

0: Sienna Spiro, Great Expectation. Sur Typique.
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0: On a ripé. 17h38, on va vous offrir des beaux cadeaux.
3: C'est le moment de se concentrer, on a un très très beau cadeau à vous offrir. Mais pour ça, vous le savez, il faut absolument passer par la case du grand défi.
0: Et c'est Aline qui va passer par cette case aujourd'hui. Aline de Odor Game, bonjour Aline.
4: Hello,
3: bienvenue sur Typique.
0: Bienvenue sur Typique, comment se passe ton mardi?
4: Ben ça va, j'allais aller chercher mon fils.
0: Ah, et puis t'as envoyé un petit message, Typique t'a rappelé, voilà. Et ça y est.
3: Quel bon réflexe.
0: Aline, écoute, on te dérange 3 minutes pour un petit blind test.
4: Ben non, vous ne me dérangez pas.
0: Et alors, si tu fais des bons points, t'auras une gommette numéro 1.
3: Ça c'est pas mal.
0: Et en plus, si c'est le meilleur score de la semaine, t'auras un très beau cadeau.
3: Bon, on va faire comme hier, on va te passer 5 extraits, tu gagnes 1 point pour titre, 1 point pour l'artiste. Et ton but évidemment c'est de faire le meilleur score possible. Si personne ne te bat d'ici vendredi, le cadeau sera pour toi. Attention.
0: C'était quoi le score hier?
3: Le score hier c'était Lucie avec 6 points.
0: Ok, 6 sur 10, c'est
3: pas
0: déjà
3: mal.
0: Pas mal. On peut faire mieux Aline, on croise les doigts pour toi, est-ce que t'es prête?
4: Ben oui, merci.
3: On se concentre. Voici le premier extrait.
0: Titre ou artiste hein.
3: Qu'est-ce que tu proposes?
4: Beyoncé, Internet.
3: Ah, on valide le. Ouais, on va valider l'artiste, mais pas le titre.
0: Pas le titre,
3: ouais.
0: C'était Single Ladies.
3: Ça fait quand même un point.
0: On enchaîne avec le deuxième extrait. Mais moi je reste. Dis-moi pourquoi je reste. Aline.
4: Oui, Elena, mauvais garçon.
0: Wow, yes. 2 points supplémentaires.
3: Ça fait déjà 3 points et voici le troisième extrait.
0: So you can't sleep, baby, I know. Alors.
4: Sabrina Carpenter, Espresso.
3: Yes.
0: Elle se fout de notre tête un peu quand on chante.
3: Un peu de jugement.
0: Elle rigole, tu sais.
3: Ça fait déjà 5 points.
0: Alors, attention, il reste 2 extraits. Sache que si tu fais encore... encore
3: minimum
0: un point. Eh ben, tu restes dans la course.
4: Hein, c'est horrible.
0: Attention, c'est parti pour le 4e extrait.
3: J'adore cette chanson, mais qu'est-ce qu'elle est difficile à chanter.
0: Ah, oui. Est-ce que ça te parle?
4: Oui, j'adore, c'est Ray, elle est incroyable.
3: Et le titre?
4: Where's my husband?
3: Yes.
0: Ah bah du coup, félicitations.
3: 7 points.
0: 7 points, et attends, on n'a pas fini en fait.
3: Non, il reste encore
0: pardon,
3: un son.
0: Excusez-moi.
3: Et tu vas trop vite.
0: Dernier extrait. On écoute.
3: C'est le moment de gratter les derniers points supplémentaires. Ouais, un point pour le titre, un point pour l'artiste.
0: Ça te parle moins, ça.
4: Taking my time, non.
0: Taking my time.
3: C'est comme ça qu'il faut le tenter à la fin.
0: C'est bien essayé. C'était 21 Pilots avec Ride. Ça fait quand même un total de
3: 7 points.
0: Wow. Hey,
3: joli.
0: Bravo à toi, Aline. Tu fais un point de plus qu'hier. Ça veut dire que si personne ne te bat d'ici vendredi, eh ben, tu repars avec le cadeau.
3: C'est toi qui prends la tête.
4: Croiser les doigts.
3: Il n'y a plus qu'à croiser, effectivement, puisqu'en plus, c'est un beau cadeau. 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
4: Wow. Bah, je croise les doigts pour une belle crinière.
0: Bah ouais, une belle crinière, exactement. On te rappelle peut-être vendredi, salut à toi. Et on te laisse pour aller chercher ton enfant à l'école.
3: Bisous, Aline.
4: Non, à la crèche, mais merci à toi.
0: À la crèche, bah voilà.
4: Tous les jours.
0: Peut-être à vendredi, merci beaucoup, Aline.
3: C'est trop plaisir, bisous, bisous.
0: Et pour les autres, sachez que si vous voulez participer au blind test, c'est très simple, on rappelle dès demain.
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0: Bonne chance, voici Taylor Swift.

0: Dans la suite sur Tipeee, Clara Luciani.
1: Elle arrive avec Tout pour moi. Et ce sera avant 18h.
0: Il y aura aussi Rosé avec son nouveau single qui est le coup de cœur de la semaine. Ce sera New Trick.
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0: pas mal.
1: Je t'ai pas entendu, toi, sur la chanson.
2: Non.
1: Elle est timide.
2: J'étais en train de préparer la météo.
1: Ah, c'est pour ça. Bon, on va faire un point sur la météo dans un instant, mais d'abord, un point sur les routes à 18h02 avec un accident sur l'E40 Aachen-Liège-Bruxelles à hauteur de Halleur. La bande de gauche est obstruée, la circulation est fortement ralentie. Il y a aussi un accident sur l'A8 Bruxelles-Tournée-Lille à hauteur de Halle vers Bruxelles. Le passage est difficile et vous perdez 20 minutes. Ça coince également sur le ring de Bruxelles, évidemment. Que serait un infotrafic sans des embouteillages sur le ring de Bruxelles?
3: Ah non, c'est pas possible!
1: Notamment entre Zaventem et le carrefour Léonard, vous perdez 20 minutes, et entre Wezembeek et Diegem, 30 minutes de perdu. Soyez patient et prudent.
0: Alors, voilà la raison pour laquelle je n'ai pas chanté.
1: Qu'est-ce que tu nous as préparé?
0: Je vous souhaite du bien pour ce soir, pour la météo.
1: Vas-y, qu'est-ce qui se passe?
0: Ce soir et la nuit prochaine, retour des nuages. Des nuages bas et des bancs de brouillard tout au nord du pays.
1: Pas de pluie, hein?
0: Alors que le ciel sera plus franchement dégagé sur le reste de la Belgique. La fin de nuit sera assez fraîche de nouveau, avec des températures de 5 à 13 degrés. Et pas de pluie, puisque j'ai pas chanté.
1: Ah oui, ok, pardon, excuse-moi.
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1: Je pensais que tu faisais une vanne sur le fait que moi j'avais chanté.
0: 18h30.
1: Le bug de 3 secondes.

0: je vous dis pas.
1: Le vide.
0: Le vide intersidéral que j'ai vu dans tes yeux.
1: Disons qu'après 18h, il y a un passage de l'information dans mes neurones qui prend un peu plus de temps que d'habitude.
0: Soit c'est l'azote-ostrie du soir, soit il n'y a plus rien qui se passe du tout.
1: Il n'y a plus rien à faire.
0: Ça connecte plus.
1: En tout cas, on démarre la soirée ensemble sur Tipeee. Moi, c'est Samy avec moi. Il y a
0: bien le bonsoir. On David... espère que vous allez bien.
1: David va très bien en tout cas. David Guetta, When Love Takes Over, ce sera dans un instant.
0: Ah ben, là, il va attention
1: parce
0: finalement.
1: Que là, on veut pas, qu'il pleuve. Tout à l'heure, en fin d'émission, retour du plat du jour.
0: Oh, je vous préviens, on va se donner faim. Le plat du jour, c'est très simple. Qu'est-ce que vous allez manger ce soir? On se partage ce qu'on a prévu. On se donne des idées de recettes aussi. On se partage des bons plans, finalement.
1: Oui, et ça se passe sur le WhatsApp. Allez-y, 0471 200 300. C'est totalement gratuit. Alors, va-t-elle chanter? Chantera ou chantera pas?
0: Je vais chanter, mais il va falloir couper les micros.
1: David Guetta et Kelly Rowland, tout de suite. 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Tu vas chanter?

0: 18h09, vous êtes sur Typique. La playlist continue dans un instant. Henri PFR arrive avec Sola. Il y aura également Charlotte Cardin avec Tant pis pour elle. Et puis c'est bientôt l'heure des anniversaires de stars. C'est ça, hein?
1: On a changé.
0: Non, on a changé.
1: Ouais.
0: Je savais que cette semaine, on avait changé les plans.
1: Il y avait un petit piège. On a changé. On va plutôt parler de secret de tournage.
0: Ah oui, secret de tournage. Et on parle de quel film alors aujourd'hui?
1: Comme d'hab, je vais fouiner. Alors si c'est pas sur une star, c'est sur un film.
0: C'est ça, voilà.
1: Et aujourd'hui, je vais vous parler d'un film cultissime. Je t'en prie, dis-moi que tu l'as vu, Forrest Gump.
0: Bien sûr que j'ai vu Forrest Gump.
1: Tu me mens.
0: Mais si, j'ai vu.
1: Ah oui? Non, il ment.
0: Mais si, j'ai vu Forrest Gump. Enfin.
1: Eh ben, vous savez quoi, que vous ayez vu le film ou non, je vais vous révéler plein de détails croustillants sur le tournage. Non mais quelle honte.
0: Pas de bras, pas de chocolat. Je sais, je ris.
1: C'est intouchable.
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0: On va écouter Loïc Notet, Rhythm Inside, dans un instant.
1: Les secrets de tournage. Tu veux jouer avec moi?
2: Il y a des films. Oui, mais c'est bon.
3: Silence partout, il a dit.
2: Il y a des films qu'on a vus, qu'on adore, qu'on pense connaître par cœur, et pourtant il reste des petites choses qu'on ne sait pas.
3: Et aujourd'hui, je vais vous révéler les secrets derrière l'incroyable Forrest Gump.
4: Maman disait toujours, la vie, c'est comme une boîte de chocolat.
3: C'est
4: on
3: ça la phrase.
2: Oui, je sais.
3: Et pas de bras, pas de chocolat, comme
2: tu m'as
3: dit.
2: Vous ne vous rendez pas compte que je joue avec vous. Je joue. Oh,
3: tu te joues de
2: nous. Je me joue de
3: on
2: vous.
3: On va parler de Tom Hanks, de course et d'argent.
2: Mm-hmm. On commence par l'acteur principal, Tom Hanks ou Tom Hanks.
3: Oui, moi je dis Hanks. Mais...
2: Et feel free.
3: On se met d'accord sur Tom Hanks.
2: Oh, Tom Hanks.
3: On fait un mix entre les deux.
2: Ouais.
3: Après, c'est difficile d'imaginer quelqu'un d'autre. Et pourtant, ça a failli ne pas être lui qui a interprété le rôle principal. Il y a plusieurs autres acteurs de renom qui avaient été envisagés avant lui. Je ne savais pas du tout, mais Bill Murray, par exemple, qui avait été approché, tu vois, dans Un jour sans fin.
2: J'ai pas vu le 1 jour sans 20, mais je vois à quoi il ressemble.
3: Et John Travolta.
2: Oui.
3: Mais je savais pas du tout.
2: John Travolta dans Forrest Gump.
3: Ouais, c'est lui qui avait été approché avant Tom Hanks. Et ils ont tous les deux décliné. Donc finalement, c'est Tom Hanks qui a accepté. Et ça a été décisif pour sa carrière.
2: Ah,
3: il
2: oui.
3: a même gagné son deuxième Oscar consécutif du meilleur acteur.
2: On passe à la scène de la course.
3: Ah, une de ces séquences les plus emblématiques, évidemment, c'est celle où Forrest traverse les États-Unis en courant. Et bien, cette scène a bien failli ne jamais voir le jour. En fait, on a failli passer à côté parce que le studio était inquiet des coûts croissants du film. Ça faisait qu'augmenter. Et du coup, Tom Hanks.
2: En même temps, si les acteurs demandent des pains des croissants tous les matins.
3: Oui, faut pas déconner à un moment donné.
2: C'est pas possible.
3: Et du coup, Tom Hanks et le réalisateur ont tous les deux financé eux-mêmes les scènes de course.
2: Ok.
3: C'était un pari hyper risqué. Et quand on sait que le film a rapporté plus de 683 millions de dollars au box-office mondial,
2: finalement,
3: c'était un pari gagnant.
2: C'est réussi. Et alors, enfin, il faut justement qu'on parle d'argent.
3: Ah, là, je sens que j'ai toute votre attention. Un coup de maître pour Tom Hanks. Hein. Non seulement il a financé certaines scènes, on le disait, mais en plus, il a accepté une part des recettes brut du film à la place de son salaire habituel.
2: Ça veut dire quoi ça?
3: Donc il n'a pas été payé pour jouer en mode tiens, tu tournes X jours, je te paye autant, mais il a pris une part des recettes brutes. Donc,
2: il a dit je veux pas de salaire, mais je prends X% des recettes du film.
3: C'est un pourcentage tout simplement. Et ce choix s'est avéré extrêmement lucratif. Il aurait empoché plus de 60 millions de dollars.
2: Ah oui.
3: Il a eu du pif.
2: Et il y en a de plus en plus d'ailleurs. Ouais. Dans les nouveaux contrats des acteurs style Spider-Man par exemple. Comment il s'appelle celui qui joue Spider-Man? C'est plus dans ma tête là.
3: Vas-y, je sens que tu vas trouver.
2: Allez, Tom Holland.
3: C'était un autre Tom.
2: Elle me regardait vraiment en mode.
3: Ah oui.
2: Allez, vas-y.
3: Ah, je voulais que tu trouves.
2: De toi.
3: Il a négocié. Matt Damon aussi.
2: Eh ben voilà. De plus en plus, il négocie pour avoir juste un salaire plus une recette en fonction de si le film fonctionne ou pas.
3: Et Matt Damon, il s'en est mordu les doigts. C'était pour Avatar, si je me trompe pas. On lui avait proposé le rôle, il a refusé. On lui avait même proposé un pourcentage sur les recettes
2: du film. Il a dit non.
3: Il a dit non. Ah ben là, il est passé à côté d'un beau pactole.
2: Eh ben merci pour les secrets de tournage qui reviennent évidemment la semaine prochaine.
3: Avec plaisir.
2: La playlist, elle continue avec Stella Lefty dans un instant, Camille MB et juste avant Loïc Notet. Voici Rhythm Inside sur Tipeee.

0: Elle cartonne tout en ce moment. Stella Lefty arrive dans un instant.
1: On va l'écouter avec Boston.
0: Il y aura aussi du belge avec Camille MB. Ce sera Plastique sur Typique.
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0: Il est 18h29, comment ça se passe sur les routes ?
1: Eh bien, on en parlait tout à l'heure, on a toujours cet accident sur la N25 à hauteur de Bouzeval en direction de Louvain-la-Neuve. Le passage est difficile, la circulation est fortement ralentie. Un accident aussi sur la A8, Bruxelles-Tournai-Lille à hauteur de Hal en direction de Hal. Là, vous perdez 25 minutes et le passage est également difficile. 15 minutes, ça c'est ce que vous perdez sur le 25 entre Sprimont et Beaufailly vers Liège. 20 minutes aussi sur le 411 entre Champion et Vierde vers Namur. Et enfin 15 minutes, non, un petit peu moins du coup. Dans 10 minutes maintenant, sur la N6 entre Nîmes-Mézières et Attigny-Vermons, oui, ça a changé en direct. Sur le ring de Bruxelles, 20 minutes de Zaventem au Carrefour Léonard, 5 petites minutes, ça va aller très vite, de Wemmel à Macullen, et enfin une petite demi-heure de Wizenbeek à Diggem. Pour le reste, les amis, eh bien ça roule.
0: Soyez patients et prudents, et voici Stella Lefty sur Typique.

0: Dans la suite, Katsai arrive sur Typique.
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3: Mamma mia. 18h35, c'est l'heure. Certains mangent pour vivre, nous on vit clairement pour manger. On sait que pour beaucoup d'entre vous c'est pareil.
0: Oh oui.
3: Donc on en profite.
0: Le plat du jour, c'est très simple. On se partage ce qu'on va manger ce soir. Est-ce que vous allez cuisiner un bon petit plat? Est-ce que vous invitez des gens à la maison? Est-ce que vous allez au restaurant? Allez-y, ça se passe sur le WhatsApp et on lit vos messages dans un instant.
3: 0471 200 300, n'hésitez pas à nous balancer vos recettes aussi. On aime bien. Et les photos de ce qui est en train de mijoter.
0: Il y en a déjà qui sont arrivés tout à l'heure. Il y a notamment une pizza de Florian qui est arrivée, qui m'a l'air vachement bonne.
3: Il faut savoir que nous, à cette heure-ci, 18h36, on a vraiment faim.
0: Oui.
3: C'est un peu de la torture et en même temps, ça fait du bien. Tu vois ce que je veux dire?
0: Ça ouvre l'appétit, du coup, je suis content parce qu'après, on va manger. Alors,
3: qu'est-ce que tu vas manger ce soir?
0: Ce soir, je vais manger avec une pote. Ouais. On va sûrement commander des sushis.
3: Ah, pas mal. Valeur sûre.
0: Très bien. Et ça fait très longtemps que je n'ai pas mangé de sushis.
3: Sauce soja sucrée ou salée?
0: Salée, s'il vous plaît.
3: Est-ce que tu mets du wasabi?
0: Oui.
3: Est-ce que tu mets du gingembre?
0: Non.
3: Est-ce que tu mets de la mayonnaise sriracha?
0: Oui.
3: Je saurai tout.
0: Est-ce que tu es d'accord avec... Non, toi, c'est soja sucrée, toi.
3: Moi, c'est les deux. Alors, c'est bizarre.
0: Alors que toi, qui es une puriste, normalement...
3: Ouais. Je trempe mon... Oui, non, je sais que c'est pas bien. Non. Mais je trempe d'un côté mon sushi dans la sauce salée et de l'autre la sauce sucrée. Et je mets un peu de wasabi dessus. Oh, je vous jure,
0: mes oreilles saignent.
3: Bon. Mais non, je te jure.
0: Et toi, tu manges quoi ce soir?
3: Ah, moi, j'ai envie de pâtes. J'ai envie d'un truc un peu réconfortant, je sais pas pourquoi.
0: Oh.
3: Un truc avec du fromage.
0: Chaton.
3: Oh oui.
0: T'as besoin d'être réconforté?
3: Un bolo fromage.
0: Bolo fromage?
3: Ah ouais, bolo avec plein de fromage. Bon. Ou alors un fromage bolo.
0: Mais, alors tu dis j'ai envie, mais c'est ça que tu vas manger ou pas?
3: Je vais me débrouiller pour.
0: Tu vas débrouiller pour que quelqu'un te prépare ça?
3: Non. Oh bah je vais appeler mon homme d'ici quelques minutes pour savoir ce qu'il veut. Ouais, bolo, je sens que ça va le tenter aussi.
0: Ouais, c'est pas mal.
3: Et vous, qu'est-ce que vous allez manger ce soir? 0471 200 300. Est-ce que vous allez être sage ou est-ce que vous allez vous faire plaisir?
0: On lit vos messages dans 5 minutes, le temps d'écouter Chris Brown, Puggy et le son de Katsai sur

0: On vous a posé une petite question il y a 5 minutes.
1: Allez, on va mettre la table, hein.
2: 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Mamma
3: mia. Oui, on était curieux, hein. Cette heure-ci, de temps en temps, on aime bien vous demander ce que vous allez manger. Bon appétit à ceux qui passent à table d'ailleurs. Quoi de prévu dans votre assiette?
0: Vos messages sont arrivés sur le WhatsApp 0471 200 300. Il y a Stéphanie qui nous dit: hello la team, pour nous ce soir ce sera un bon croque-monsieur avec tomate mozza.
3: Ouh, ça, quand c'est bon, c'est très bon.
0: Simple mais efficace. Charlotte nous dit: hello, perso c'est les pâtes d'hier avec du jambon avant d'aller à mon cours de théâtre.
3: Oh bah bon, oh, cours de théâtre. Bon,
0: ça me rappelle quand j'avais mes cours de théâtre le mardi et le jeudi soir. Voilà.
3: Oh c'est vrai,
0: ouais,
3: est-ce que tu fais des exercices d'impro?
0: Alors quand c'était le soir, c'était, ouais, on répétait une pièce qu'on jouait en fin d'année. Donc là il n'y avait pas d'impro.
3: Je t'en supplie, dis-moi que t'as des vidéos.
0: Oui j'ai des vidéos.
3: Oh,
0: bien sûr que oui j'ai des vidéos.
3: Mon Dieu.
0: T'as pas besoin de vidéo, moi je peux te le faire en direct.
3: Vas-y, Cyrano de Bergerac.
0: Non, j'étais plus sur le monologue d'autisme, enfin.
3: Ah oui,
0: on
3: autre style. Sophie qui nous dit: moi je suis occupée à préparer ceci. Oh, elle nous envoie une photo, c'est une soupe de gyoza.
0: Attends, je vois pas.
3: Les gyoza, c'est bon.
0: Oh waouh.
3: C'est si bon. Manon nous envoie: coucou, moi je commande des sushis pour l'anniversaire de mon compagnon. Ah bah ben voilà, team sushi. Et bon anniversaire à ton compagnon.
0: Exactement, bon anniversaire à lui. Alors Florian nous dit:
3: bougie sur le saumon fumé.
0: Ah pourquoi pas, oui. Florian nous dit: salut Samy et Lou, je viens de rentrer, j'ai mangé une bonne pizza. Il a déjà mangé,
3: oh,
0: Florian.
3: 49, c'est vrai que c'est il y a la team mange tôt.
0: Ouais, et mange tôt. On a reçu une photo
3: Lou,
0: de sa pizza.
3: C'est la team mange tout.
0: Belle manière de terminer cette intervention radio. Félicitations. UGL arrive, Move Into the Sun, ce sera avant 19h sur Tipeee.
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0: Mauvais Joe avec Pilé, c'est ce qu'on vient d'écouter sur Tipeee. Et à quasi 19h, c'est l'heure de faire un tour du côté des routes. Ça coince sur le 411 entre Bouge et Vierde vers Namur. Là, vous perdez plus ou moins 10 minutes. Ça coince aussi sur le 19 entre l'aire du Reux et Oudingouni vers Bruxelles. 15 minutes de perdu. Et puis...
1: 15 minutes de perdu. Bon, c'est une façon de voir les choses. Ce sont 15 minutes de gagner avec nous.
0: C'est vrai, effectivement. Faut voir le verre à moitié plein.
1: On essaye.
0: En tout cas, si vous voulez signaler quelque chose sur les routes, ça se passe au 0800 48 400.
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0: On va se retrouver demain, les amis. Demain, à partir de 15h, comme d'habitude.
1: Yes.
0: On vous souhaite un très bon appétit. Parce qu'on va aller manger.
1: C'est terrible parce que vous nous avez envoyé tellement de photos sur le WhatsApp pour la Food Vibe que je peux vous dire que là, je salive.
0: On va s'empresser d'aller manger et on va se régaler également avec Cédric Jean tout de suite puisque c'est le retour de Tipeee à l'ancienne. Et on se retrouve demain. Bisous, bonne soirée.
1: Bisous, les amis.
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2: Bonne fin de journée, bon début de soirée, c'est vous qui voyez. Bienvenue dans Typique à l'ancienne. Comme tous les jours jusqu'à 20h, on va se régaler avec les meilleurs souvenirs de la radio. On revisitera comme de coutume les années 90, les années 2000 aussi. Pink arrive dans la suite. Avant de la retrouver, on continue avec Paul Kless en 2005. Voici Suavemente sur Typique.

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1: Bon début de soirée avec nous. On va continuer Typique à l'ancienne avec Zao qui a fait son grand retour il y a quelques mois en compagnie d'MC Solar avec le morceau Comme Caroline qu'on adore hein, sur Typique. Zao qui, pour la petite histoire, a eu elle aussi la chance d'écrire des chansons pour Céline Dion, les titres Ma Faille, Tu Sauras et À Vous. On continue avec Zao et son tube C'est Chelou sur Typique.

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2: Merci d'être avec nous dans Typique à l'ancienne. On fait le plein de bons vieux souvenirs dont on ne se lassera jamais jusqu'à 20h. Ricky Martin, Christina Aguilera dans la suite. Avant de continuer avec eux, on va poursuivre avec Shaim qui a eu la chance cet été de découvrir les épreuves de Fort Boyard. Vous pouvez retrouver l'épisode gratuitement sur RTBF Ovio. Shaim, voici Femme de couleur.

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1: Merci d'être avec nous dans Typique à l'ancienne. Plein de bonnes choses dans la suite de la Good Music. On reviendra en 2004 avec Leslie et Amine, qu'on va retrouver avec Sobri. Avant ça, Coolio arrive sur Typique avec le classique parmi les classiques, Gangsta's Paradise.
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1: Bon début de soirée, typique à l'ancienne, comme tous les soirs jusqu'à 20h. Terror Squad dans la suite, petit souvenir de 2004 enregistré avec Fat Joe notamment. On va écouter le morceau Lean Back, ce sera pas loin derrière de Cooks que voici sur typique avec Naïve.

aujourd'hui. Encore un bon souvenir pour se rapprocher de 20h avec Cœur de Pirate et Comme des Enfants. On se retrouve comme d'habitude au-delà de 20h pour le meilleur de Typique. À tout de suite.

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3: Bonsoir ou rebonsoir, merci d'être avec nous dans le meilleur de Typique, comme tous les jours jusqu'à 22h, au cas où vous les auriez manqués. On va réécouter quelques chouettes moments passés sur Typique avec vos animateurs préférés. On écoutera un petit podcast également ce soir, un extrait de La boule au ventre, un podcast de Lou, où l'on apprend à surmonter nos angoisses du quotidien. Plein de good music au programme aussi, Tove Lo, Stromae, voici Les fleurs. 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
1: Bon début de soirée dans le meilleur de Typique, la suite en musique avec Lost Frequencies. Avant de l'écouter, on va revivre un bon moment du réveil de Typique de ce matin avec une question pour vous. Avez-vous déjà espionné votre ex sur les réseaux sociaux? Channing Tatum, oui, et il s'est fait griller par quelques internautes.
2: Tino, il faut l'actu, mais pas pour les bonnes raisons. On revient sur la grosse boulette de ces derniers jours. Une grosse boulette qui est attribuée à l'acteur Channing Tatum.
3: Ouais, bon, il y a quand même un petit souci. Channing Tatum, avant, il était en couple avec Zoe Kravitz.
2: Qui est la fille de Lenny Kravitz.
3: Voilà, ils étaient en couple, mais ils sont séparés. Et maintenant, d'ailleurs, elle est avec un nouveau fiancé qui n'est autre qu'Harry Styles. Voilà, donc comme ça tout le monde situe un petit peu le mishmash.
2: Ouais. Mm-hmm.
3: Le seul problème, c'est que ce week-end, il y a des internautes qui ont repéré un compte Instagram anonyme. Donc il n'y a pas de photo, pas de nom, juste un pseudonyme qui veut dire « occupe-toi de tes affaires ». Donc ça, c'est le nom du compte Instagram.
2: Ok.
3: Mais ce compte, il laissait des commentaires sur les articles People et notamment sur une photo de Zoé Kravitz avec son nouveau chéri. Des commentaires pas très sympas.
2: Oh.
3: Donc rien de bien spécial, cela dit, sauf qu'il y a quelqu'un qui est allé voir qui suivait ce compte. Et il n'y avait qu'un seul abonné, à ton avis qui?
2: Channing Tatum?
3: Channing Tatum.
2: Mais non, donc l'ex-fiancé. Il suivait.
3: Donc
2: c'était l'unique follower du compte,
3: ouais.
2: Du faux compte qui s'appelle?
3: Bah qui s'appelle Foutez-moi. Attends, comment c'était? Occupe-toi de tes affaires.
2: Ok.
3: Et donc, il y a plein de gens qui se disent oh, il a fait un faux compte Instagram pour aller suivre son ex et voir ce qui se passe, tu vois, pour aller commenter et pour stalker son ex.
2: Il s'est fait griller.
3: Mais il s'est fait griller, sauf que c'est une superstar. Après, c'est vrai qu'il y a des gens qui disent non, mais attends, pourquoi est-ce qu'il irait suivre? Si tu fais un faux compte, tu vas pas aller le suivre avec ton vrai compte.
2: Oui, mais c'est peut-être une mauvaise manip.
3: Ouais.
2: Il y a peut-être pas pensé, tout simplement.
3: Donc du coup, il y a plein de gens qui disent what, il a pas tourné la page et il est peut-être un petit peu jaloux de son ex maintenant.
2: Pour la décharge de Channing Tatum, on a tous fait ça. Moi, je me suis séparé.
3: Ah non, j'ai pas fait ça moi. Moi, j'ai jamais fait ça.
2: Il y a un an, bah si, on va toujours revoir à un moment donné le compte
3: oui.
2: De l'ex, voir un peu ce qu'elle devient, avec qui elle est, ce qu'elle fait. Si.
3: Ouais, mais pendant combien de temps?
2: C'est de la curiosité. Ah non, mais moi, ça n'a pas duré longtemps. Hein, mais là aujourd'hui.
3: Combien de temps t'as stalké toi? Enfin, t'as regardé un peu.
2: Oh, dans les premières semaines, je dirais.
3: C'est tout?
2: Toutes les premières semaines, 4, 5, 6 semaines. Peut-être.
3: Moi, j'aime bien. Moi, je vais même revoir des tout premiers ex, moi.
2: Ah oui,
3: ouais, je te
2: juste pour voir leur tête.
3: Ouais, j'aime bien, parfois t'es déçu, hein. Tu te dis oula, j'ai bien fait de partir. Vraiment. Ah, je te jure, hein. Non mais tu le vois pas quand. Tu le vois pas quand t'es dedans, mais. Enfin quand t'es dedans.
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0: Marguerite arrive dans la suite de la Good Music avec son morceau Belle Vie. Avant de continuer avec elle, retour dans le réveil de typique de ce mardi. Sandra Kim était notre invitée ce matin, 40 ans après J'aime la vie, qui avait offert à la Belgique sa seule et unique victoire à l'Eurovision.
1: Les amis, en 1986, une Liégeoise de 13 ans offre à la Belgique sa première et sa seule victoire à l'Eurovision. La chanson s'appelle J'aime la vie et 40 ans plus tard, tout le monde la connaît par cœur. Elle est avec nous aujourd'hui, Sandra Kim.
2: Aïe, salut Sandra Kim, comment
1: Bonjour.
2: Ça va?
1: Salut
3: bien,
1: Sandra.
3: Merci. Très bien.
1: On est trop content de te recevoir.
3: C'est gentil, merci. Et puis j'aime bien votre studio, il est beau parce que j'adore le vert.
1: Écoute, si c'est ta couleur préférée.
2: On l'a redécoré juste parce qu'on savait que tu venais. On a mis un max de vert. Ça va Sandra, tu vas bien ce matin?
3: Très bien, très bien.
2: Et c'est vrai que tu es avec nous parce qu'on va pouvoir découvrir tout bientôt un documentaire sur Typique parce que oui, Sandra Kim, c'est vrai, elle a gagné l'Eurovision, mais c'est pas que ça. Et je trouve ça génial justement de pouvoir te découvrir encore un peu plus dans ce documentaire parce qu'on découvre aussi.
3: Oui, il y aura pas mal de choses d'archives, ouais. Évidemment, que moi-même, je ne me rappelle plus.
2: Oui, c'est ça.
3: J'avais fait ça, quoi.
2: Toi-même, t'as appris des trucs sur toi, peut-être.
3: Ouais, exactement, c'est vraiment ça.
1: Tu as gagné l'Eurovision à 13 ans. Qu'est-ce que ça t'a fait d'avoir vécu le plus grand moment de ta carrière?
3: 13 ans
1: et demi, c'est important. Qu'est-ce que ça t'a fait d'avoir vécu ce grand moment de ta carrière à 13 ans seulement et demi?
3: Oh ben écoutez, on n'est pas vraiment conscient quand ça arrive, mais on est très content et en même temps on a peur aussi parce que on va vers l'inconnu. Moi qui n'étais pas du tout célèbre avant, donc de passer à l'anonymat à la célébrité, c'est pas une mince affaire. Donc
1: comment on le gère quand on a 13 ans? On le gère ou pas?
3: On gère pas grand chose. Hein. En fait, c'est plutôt les gens qui sont autour de vous qui gèrent pour vous.
2: Et t'étais bien entourée avec le recul quand ils repensent.
3: À ce moment-là, oui, je pense que j'étais bien entourée, peut-être par la suite, beaucoup moins, mais non, j'étais bien entourée, j'étais fort gâtée, en fait, parce que j'étais la petite chouchou de tout le monde.
2: Encore aujourd'hui.
3: J'avais mes parents, non, peut-être pas, mais je veux dire, à ce moment-là, oui, parce que j'étais là, j'étais très, très jeune, 13 ans et demi, c'est une enfant, quoi. Donc, toute la délégation de la RTBF était bienveillante, bon, il y avait mes parents, il y avait mon manager, mon équipe de l'époque, donc c'était vraiment... Non, ils étaient très gentils avec moi.
2: Et c'est vrai que ça doit être une période, oui, tu dois être fière de ce qui t'est arrivé, mais c'est vrai que dans le documentaire, tu dis aussi, oui, ok, j'ai gagné l'Eurovision, mais j'ai pas fait que ça, et j'aimerais aussi parfois qu'on parle de mes autres projets, justement.
3: Oui, mais justement, c'est un petit peu étouffé tout. Il y a beaucoup d'artistes comme ça, qui ont fait un ou deux tubes, et on ne leur parle que de... Par exemple, Julie Pietri, parce qu'il y a
2: ouais.
3: qui me vient à l'esprit, mais on lui parle toujours de Eve,
2: alors qu'elle a fait plein d'autres trucs, quoi.
3: Elle a plein d'autres trucs, mais on sait pas quoi.
2: Et c'est quoi, toi, alors, le projet dont t'es le plus fière? Alors, si tu devais nous pointer quelque chose, tu te dis, ça, j'aimerais qu'on en parle plus encore.
3: C'est Les Misérables, évidemment.
2: Ouais.
3: Mais ça n'a rien à voir avec la discographie, mais c'est vraiment un spectacle, la comédie musicale que j'avais fait en Anvers il y a plus de 20
2: ans. Et ça t'a pris beaucoup de plaisir?
3: Oui, énormément. Oui. J'étais vraiment dans l'inconnu, jouer la comédie tout en chantant. Ça, j'avais
2: C'était encore
3: fait.
2: Un autre exercice dans lequel tu as excellé.
3: Pardon?
2: C'est un autre exercice, oui, encore, que juste faire de la musique. Oui, oui, c'est ça.
1: Alors, on le rappelle, ce documentaire s'appelle Sandra Kim, c'est pas moi. Alors aujourd'hui, qui est Sandra Kim, si tu devais te définir?
3: En fait, c'est bien défini par le réalisateur qui a fait ça. En fait, à ce moment-là, Sandra Kim, c'est pas moi. Je me retrouve pas dans ce personnage. C'est vraiment une période. Maintenant, je suis Sandra Kim et je dois admettre que je le suis parce que bon, les gens me connaissent pas sous mon nom de famille, Calderon, et c'est un peu long, même si j'en suis très fière de mon patronyme. Mais je veux dire, c'est vrai qu'à ce moment-là, on essaye de me formater une image qui n'est pas moi et ça me dérangeait énormément, mais je pouvais rien dire.
2: Et donc là, c'est maintenant... Ça.
3: Donc c'est bien trouvé ce titre.
2: T'as trouvé, du coup, qui était vraiment... Enfin, l'artiste qui était au plus profond de toi?
3: Oui, en fait, c'est une artiste qui n'a pas envie d'être là.
2: Oh, ça peut être un concept, hein, tu sais.
3: Maintenant, oui, je suis très contente de chanter parce que c'est vraiment ma passion, évidemment. Je ne sais faire que ça, je ne sais faire que chanter, comme dirait Florent Pagny dans sa chanson, mais... oui, à ce moment-là, j'ai pas envie d'être là. Je suis là pour faire plaisir à mon entourage.
2: Oui, et puis tu m'as beaucoup touchée justement en parlant de ton entourage, parce que dans le documentaire, à un moment donné, on voit tes parents, on voit la fierté de tes parents. On voit aussi que t'es très fière de les rendre fiers.
3: Oui, évidemment.
2: Ils disent beaucoup de belles choses sur toi, mais toi, à l'inverse.
3: Et nous, en tant qu'origine italienne, je suis très fière. Les gens, la famille italienne, c'est très important, c'est sacré. Quoi.
2: Vous êtes très soudés dans la famille.
3: Oui, mais si tout le monde s'engueule, crie, machin, mais on revient toujours.
2: Et quelle est la chose qui te rend la plus fière chez tes parents, tiens? Pour faire le... Tu sais, une fois la question inverse.
3: Ah, c'est une très très bonne question, je te répondrai après une chanson.
2: Ah
1: on a un petit questionnaire spécial pour toi, Sandra, pour terminer cette interview. Un petit questionnaire spécial, J'aime la vie.
4: J'aime la
1: Alors, vas-y, alors, je te laisse
2: est-ce
1: faire.
2: Est-ce que tu préfères J'aime la vie en boucle toute une journée ou le générique dit l'été une fois la vie.
3: Oh là là, ah. Ni l'un ni l'autre. Ah.
2: Parce que c'est toi qui poses ta voix sur le générique pour ceux qui ont oublié.
3: Je pense que j'aime mieux J'aime la vie qu'Il était une fois la
2: c'est
3: vie.
2: Vrai, mais...
1: C'est vrai.
3: Ah, on dirait un canari perché. Là.
1: J'adore.
2: Tu sais,
3: qui
2: que
3: pour... il n'est toujours pas redescendu, tu vois.
2: Mais tu sais que pour nous, ce générique,
1: il représente beaucoup. Hein.
2: Il représente et beaucoup.
3: Clairement, hein. Je vais me faire peut-être des ennemis, mais j'aimais pas du tout ce dessin.
2: C'est vrai.
1: C'est vrai. Oh, j'aime j'ai adoré.
3: Et j'aime toujours pas. En
1: ah ben ça c'est une révélation. Attention.
3: Ah, oui, mais voilà, mais une fois de plus, comment encore imposer de faire un truc que j'avais pas envie de faire. Donc.
1: Tu préfères revivre la soirée de l'Eurovision en 86 ou passer une soirée secrète avec ton artiste préféré ?
3: Ah bah évidemment.
2: Avec lequel ?
3: Le deuxième, ouais.
1: Ton artiste préféré ?
3: J'aurais voulu George Michael, mais c'est raté.
2: Ah oui, là ça va être compliqué.
3: Ou alors peut-être Félix des Stray Kids, mon idole de pop. Voilà.
2: Ah, j'adore. Bah ouais, ça peut être une super soirée, ça, en perspective.
1: Bah dis donc.
2: Dernière petite question, Sandra. Est-ce que tu préfères aimer la vie comme quand t'avais 13 ans et demi ou comme aujourd'hui ?
3: Comme aujourd'hui, évidemment.
1: Pourquoi
3: pas photo ?
1: Les deux curieux.
3: Parce que je décide de ce que je veux faire. C'est moi, mon propre chef. Donc, et puis, la vie est chouette maintenant.
1: Mesdames et messieurs, Sandra Kim était avec nous ce matin pour nous parler de ce documentaire. Évidemment, Sandra Kim, c'est pas moi, notamment disponible sur Ovio, n'hésitez pas. Et puis tu seras en concert vendredi 23 octobre au Théâtre de la Louvière, le 31 octobre
3: à Serein.
1: Oui. Le 7 novembre
3: au Wex Club de Mac.
1: Wow,
2: elle connaît ses dates, attention.
1: Samedi 19 décembre
3: au Delta à Namur.
1: Ouais, voilà. Merci Sandra d'avoir été avec nous.
2: Merci Sandra.
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0: début de soirée avec nous, plein de bonnes choses dans la suite de la Good Music. Funky Fool arrive avec son morceau Sad Summer. Avant ça, on poursuit avec Révin Lenné. On l'écoute avec Love Me Not sur Typique.
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1: Merci d'être au rendez-vous ce soir encore du meilleur de Typique, les meilleurs moments de la journée en radio, plein de good music également, avec pour continuer la chronique d'Alba ce matin dans le réveil de Typique. Entre odeurs de cannelle, maison transformée en citrouille et marathon dans le canap, elle a partagé avec nous une idée très claire pour l'automne, hiberner jusqu'au printemps.
2: Et c'est pour ça que je dis que parfois elle est sympa, parfois pas, parce qu'elle en a des dramas. Alba, comment ça va ce matin?
3: Bonjour Alba.
4: Ça va, Gaëtan?
3: Ben, ça va, et toi?
4: Ouais, Audrey, je sais que tu vas bien.
2: Ouais,
4: le retour de l'automne.
2: Hein. Ah, bah, j'adore.
4: Ouais, la saison préférée des sorcières, finalement.
2: Oui.
4: Ah, braquette. D'ailleurs, messieurs, disclaimer, ne vous inquiétez pas si votre maison se transforme peu à peu en grosse citrouille avec des odeurs de cannelle, c'est normal. Vous êtes mariée à une sorcière.
3: C'est pas faux.
4: Oui, Audrey, j'imagine que t'as sorti tes bottes de pluie, les mugs
2: évidemment.
4: En forme de châtel.
2: Et la bonne grosse bougie qui pue la cannelle.
4: Et la évidemment. Et la citrouille devant la maison?
2: Évidemment.
4: Ça sert à rien de lutter, hein, messieurs. Je vous conseille plutôt de sortir un gros plaid, vous faire un bon petit échaud et vous mettre en position pour commencer le marathon Harry Potter.
2: Voilà.
4: Du marathon Twilight.
2: Ouais.
4: Tout à fait. Moi, j'aime bien aussi l'automne parce que c'est la saison des introvertis. On peut commencer à rester chez soi sans culpabiliser parce que le reste de la planète est en train de boire des verres en terrasse. Hein. Moi, ça me met la pression l'été, les gars. J'ai l'impression que j'ai vu assez de gens cet été pour le reste des 10 prochaines années, quoi. C'est bon. Déjà qu'il me faut du courage pour sortir de chez moi avec 20 degrés et un grand soleil. Mais alors, avec la pluie et les jours qui redeviennent courts, vous pouvez m'oublier.
2: Hein.
4: C'est pas vous. Audrey et Gaëtan.
3: Hein?
4: Vous ne devez pas m'oublier parce que je ne reçois jamais vos invitations d'ailleurs.
2: C'est fou, hein, c'est fou, ça ne s'envoie pas.
4: C'est dingue parce que Audrey, j'ai vu, tu avais fini ta maison, j'ai vu les travaux.
2: Ouais.
4: Et je me dis, pour la pendaison de crémaillère, on peut faire ça samedi à 3, c'est cool.
2: Attends, je ne t'entends pas bien.
3: Je ne suis pas là samedi.
4: Comme par hasard. En fait, en automne, ce n'est pas que j'ai plus envie d'aller dîner avec mes amis, c'est surtout que j'ai plus envie que les gens organisent des dîners tout court. Tu vois? Moi, j'ai envie d'être seule chez moi, mais j'ai pas non plus envie que le monde s'amuse sans moi. Ça me saoule. Surtout Sarah qui arrête pas de faire des banquets tous les vendredi soir chez elle où chacun doit ramener sa conso. C'est pas une auberge espagnole ça, Sarah. C'est juste une excuse pour boire. T'es alcoolique, t'es pauvre. Ah là là. Moi, j'aimerais que de octobre à mars, le monde accepte d'hiberner, que plus rien ne se passe. Sinon, après, j'ai la FOMO de savoir que les gens, ils s'amusent sans moi. En fait, je veux que tout le monde reste chez soi, on dort, on fait le point sur nos vies pendant 6 mois et après, on reprend la vie normale en avril. Comme les marmottes, quoi. Est-ce que vous voyez des marmottes sortir d'un dîner arrosé un vendredi soir d'automne? Non. Et bah voilà. Elles hibernent. 6 mois sous terre, 6 mois sur terre. Nous aussi, on devrait prendre exemple sur les marmottes. Je sais pas, en fait, déjà, il y aurait beaucoup moins de burn-out.
2: Ah, ça, c'est sûr.
4: Je sais pas si vous avez remarqué, mais tout va mieux quand on dort, tu vois.
2: Oui.
4: T'as passé une mauvaise journée? Va dormir. Ça ira mieux demain.
3: C'est vrai.
4: T'as mal à la tête? Va dormir. T'es fatigué? Va dormir. Voilà, je propose. En fait, je fais pas un déni, mais je me dis peut-être que si là, on dort assez longtemps, quand on se réveillera, l'inflation aura baissé, le coût de l'essence sera à 0,7, le prix du gaz sera plus bas qu'il a jamais été, les loyers auront baissé, la Russie et l'Ukraine seront en paix, Trump sera tombé dans les escaliers. On sait pas. Bref, oubliez pas que si ça va pas, il vous reste toujours la solution de dormir. Les amis, moi je vous laisse. Sur ce, je vais rejoindre mon lit.
2: Eh ben bonne nuit.
3: Bonne nuit, Alba.
2: On peut te retrouver la semaine prochaine.
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0: Typique, on écoute un extrait de nos nombreux podcasts. Ce soir, la boule au ventre, un podcast où Lou nous parle de nos petites angoisses du quotidien. Dans l'extrait qui arrive, il est question de la crainte de ne pas trouver d'emploi une fois sorti des études.
1: Bienvenue dans La Boule au Ventre, la série bienveillante qui explore nos angoisses du quotidien. Alors aujourd'hui, on va parler de l'angoisse de rentrer dans la vie active, de trouver son premier job. CV envoyé dans le vide, entretiens qui n'aboutissent pas, pourquoi ça pèse autant et surtout comment enfin trouver son premier emploi. On va en parler ensemble. Et notre témoin du jour, c'est Leïla. Leïla, elle vient de Liège, elle vit en colocation à Bruxelles. Elle a fini ses études en début d'année et depuis, bah, c'est un peu la grande traversée du début de vie active, CPA. Loyer qui tombe, les colocs qui travaillent déjà, recherche de boulot dans le culturel qui n'aboutissent pas. Avec en toile de fond, eh bien, cette peur très concrète. Et si je ne trouvais pas de travail ? Bonjour Leïla.
2: Bonjour.
1: Comment ça va aujourd'hui ?
2: Ça va, c'est un très beau résumé en tout cas.
1: Merci beaucoup, je suis ravie de t'accueillir ici. Et avec nous, on a aussi Romain Adam. Salut Romain.
3: Salut.
1: Toi, tu travailles chez Actiris, tu accompagnes au quotidien en fait des jeunes en recherche d'emploi et en pleine transition. Est-ce que tu peux nous expliquer en deux mots ce qu'est Actiris ?
3: Alors, Actiris, c'est l'office régional pour l'emploi bruxellois et Actiris a deux missions. La première, effectivement, c'est d'accompagner tous les Bruxellois, donc en ce compris les jeunes, vers l'emploi et aussi d'aider les employeurs bruxellois à recruter.
1: Donc en gros, ton truc, c'est de remettre du cadre dans une période un peu floue, hein, on va pas se mentir, clarifier les droits, les étapes, le marché de l'emploi de manière générale et donner des repères concrets pour chercher un boulot sans se sentir nul ni à la traîne en permanence si on a du mal à trouver.
3: Exactement.
1: On va parler de tout ça. C'est parfait. Leïla, est-ce que déjà tu peux nous expliquer concrètement, avec tes mots, c'est quoi ta boule au ventre ?
2: Ma boule au ventre, actuellement, comme tu l'as dit, c'est compliqué pour moi de trouver un travail, alors que j'ai mon bachelier. Et c'est un peu une déception quelque part. Donc, c'est de trouver un taf. C'est même plus chercher un taf, parce que je sais que pour certains, trouver un travail, ça peut être compliqué. Mais c'est vraiment tous les jours de me réveiller et de me dire « j'ai pas de travail ».
1: Et c'est vrai que ça peut être frustrant en plus parce que tu le dis, tu sors des études, t'as un bachelier et malgré tout ça, et ben ça peut créer une frustration parce que finalement au bout du compte, on a du mal à trouver. Il y a deux soucis quand on cherche du boulot, il y a trouver ce qu'on veut faire et puis il y a décrocher le boulot. Je propose qu'on commence par la première étape, toi tu as tout de suite su ce que tu voulais faire ?
2: Oui, enfin j'ai d'abord compris que je voulais travailler avec des gens, avoir un contact avec d'autres personnes. Et j'aime beaucoup les arts, de manière générale. Et donc, ça a un peu défini tout ça. Mais c'est très restreint comme secteur pour y travailler. Du coup, oui, trouver un travail, voilà.
1: Bon, la bonne nouvelle, Leïla, c'est que toi, tu sais, en tout cas, le domaine dans lequel tu as envie de trouver un emploi. Là, maintenant, c'est la deuxième étape. Effectivement, tu recherches ce fameux boulot. T'as passé des entretiens déjà, pas encore ?
2: Oui, mais pas dans le secteur exactement.
1: Ah, dans d'autres secteurs alors ?
2: Oui, parce que du coup, je cherche un peu partout.
1: Plus large ?
2: Ouais, dans l'hôtellerie, même dans des bars, des trucs comme ça. Enfin, c'est basique, quoi, parce que ben, je suis un peu démunie. Et donc, j'ai vraiment envie de travailler, même des jobs assez simples, comme au Carrefour, des trucs comme ça, tu vois, des trucs assez basiques. Enfin, je n'en ai pas envie, mais je me dis que ça peut être une source d'argent, tu vois. Donc, voilà.
1: Et ce qui t'angoisse, c'est l'entretien en lui-même ou c'est le fait de ne pas trouver ?
2: Ce qui m'angoisse, alors l'entretien m'angoisse un peu, mais je sais que je vais le faire. Et ça me fait pas trop peur parce que moi je le vois comme une discussion et je sais que rien n'est acté, on va dire, donc j'ai aucun problème avec ça. Par contre, ne pas avoir un taf, ça me fait penser que je dois changer absolument de secteur et ça me remet en question en permanence, quoi. Donc c'est un peu une balance entre rester sur ce que je veux faire et faire un truc qui n'est pas totalement ce que je veux faire. Je sais pas si tu comprends.
1: Totalement, ouais.
0: 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On continue en musique avec Offenbach et Star Sailor sur Typique.
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2: Teddy Bear arrive sur Typique avec son single Chaussures Roses. Avant ça, on va réécouter un chouette moment passé avec Samy et Lou dans votre Good Vibe de l'après-midi. Lou nous a expliqué comment bien se parfumer et les erreurs classiques à éviter.
3: Ça, c'est pour la playlist et puis on va parler parfum. Est-ce que vous mettez du parfum et surtout, est-ce que vous le mettez bien?
4: Ah, c'est bien de sentir bon, mais attention, il y a des erreurs à éviter. Écoute-toi.
3: Je rigole. Attends, tu veux que je te dise comment je le mets?
4: Oui, je vais te demander. Okay. Justement, j'ai été voir ce que disent les spécialistes et normalement, ils ont des bons petits conseils. On va pouvoir comparer.
3: Moi, je mets 3 sprouts.
4: 3 sprouts, ok.
3: Je mets 2 sur... environ mon cou, mais c'est à moitié sur mon cou, à moitié sur le haut de mon vêtement.
4: Tu penches la tête et t'en mets plus ou moins sur
3: des deux côtés.
4: Sur ta clavicule.
3: Voilà, des deux côtés, et puis un au milieu de mon...
4: Sur tes vêtements,
3: voilà.
4: Comme ça quoi. Ok, alors première chose à faire avant de mettre du parfum, c'est hydrater sa peau.
3: Ah bon?
4: En fait, mettre du parfum sur une peau sèche, c'est pas l'idéal. Donc si tu veux que le parfum tienne plus longtemps, mieux mettre sur une peau bien hydratée. Tu mets ta petite crème. T'as pas une petite crème de jour, toi?
3: Mais non, j'ai pas une petite crème de jour. Pas mettre une crème hydratante avant de mettre mon parfum.
4: Bah ça, c'est l'idéal.
3: Enfin,
4: une
3: écoute.
4: Crème sans, qui est elle-même sans parfum, ça, c'est l'idéal, évidemment. Ouais. Et donc, tu hydrates bien ta peau parce que du coup, ça va rester plus longtemps tout
3: d'accord.
4: au long de la journée.
3: Ok, ok.
4: Voilà. Ensuite, on le met où, le parfum?
3: Le pchit-pchit.
4: Le pchit-pchit, justement. Et ben, pour cibler les points de pulsation, donc le cou, t'en parlais, ça c'est bien, la nuque, l'intérieur des poignets aussi, ou encore derrière les oreilles. En fait, ce sont des zones qui sont plus chaudes, les zones du corps qui sont effectivement les... Qu'est-ce qu'il y a?
3: Moi, c'est pas là que je devrais en mettre.
4: J'en ai marre de lui. Ça aide à diffuser la fragrance. Je t'en peux plus. Et surtout, erreur à ne pas faire. Alors ça, c'est fausse bonne idée. Il faut qu'on arrête, il paraît, de frotter nos poignets l'un contre l'autre. Vous savez, on voit tout ça. Tu mets un petit pchit sur ton... T'arrêtes-toi. Tu mets un petit pchit sur ton poignet puis
3: et les gens
4: les
3: se frottent.
4: Ouais, ouais. Ouais, et ben, les gens se frottent. J'en peux plus.
3: C'est vous l'esprit mal tourné.
4: Mais pas du tout. C'est un réflexe hyper courant parce qu'on a vu ça plein de fois dans les films, tout ça. En fait, il paraît que ça casse la véritable odeur du parfum. Et donc, il vaut mieux le laisser s'exprimer tout seul.
3: Tout à fait.
4: Autre détail, alors il conseille de garder le flacon à une quinzaine ou une vingtaine de centimètres de votre peau, pas le mettre tout près comme ça,
3: okay.
4: pour répartir correctement la brume. Et si vous voulez porter du parfum sur vos vêtements, alors c'est possible, notamment sur l'intérieur et la doublure. Il conseille plutôt de le mettre là.
3: Ah bon ?
4: Attention parce que ça peut attaquer et tacher les vêtements si tu le mets à l'extérieur. Et alors, prochaine fois, bah, tu vous parfumez, on hydrate, on vaporise, on ne frotte pas et on laisse le parfum faire son travail.
3: C'est très important.
4: Et on vise les zones chaudes.
3: Voilà, c'est important. Merci beaucoup. Et puis, est-ce qu'il y en a qui ont appris des choses? Est-ce que vous mettiez votre parfum comme ça? Est-ce que vous...
4: Je suis en train de t'imaginer dans la salle de bain, on entend... Ça pique.
3: Parfum sur les fesses.
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0: Sabrina Carpenter, on va continuer avec elle et avec son morceau Please, Please, Please. Avant ça, un nouvel extrait de votre Good Vibe de l'après-midi, du lundi au vendredi, hein, je vous le rappelle, 15h, 19h sur Typique, dans les remèdes de Samy et Lou. Samy nous a parlé du coton-tige et de comment bien se nettoyer les oreilles.
1: Allez, c'est parti, petit moment bon plan santé. Comme tous les lundis, Samy a des tips pour notre bien-être. Et aujourd'hui, il paraît qu'on parle de nos oreilles.
2: Et oui, vous utilisez des cotons-tiges pour nettoyer vos oreilles.
1: Ah,
2: eh bien, il va peut-être falloir changer vos habitudes. Et oui, Jamy. Contrairement à ce qu'on pourrait penser,
1: on est dans l'ambiance.
2: Normalement, l'intérieur de nos oreilles, il n'y a pas besoin d'être nettoyé. D'ailleurs, le cérumen est même utile puisque ça protège le conduit auditif, ça retient les poussières et ça limite la prolifération des bactéries.
1: Mais est-ce que nos oreilles ne se nettoient pas toutes seules finalement?
2: Eh oui, l'oreille est naturellement auto-nettoyante. J'enlève, non, j'enlève,
1: oui,
2: ouais, c'est bon,
1: mais
2: on a compris.
1: C'est très drôle.
2: Donc je vous disais, l'oreille, elle est naturellement auto-nettoyante. En fait, le cérumen qui est à l'intérieur, normalement, il va se diriger tout seul vers
1: pas
2: la sortie.
1: Toucher.
2: Voilà. En fait, progressivement, grâce au mouvement de notre mâchoire quand on parle ou quand on mange, il va sortir tout seul. Le problème, quand vous utilisez un coton-tige, c'est qu'au lieu de retirer le cérumen, vous allez le pousser dans le conduit.
1: On l'enfonce.
2: Vous allez le tasser, ça tasse, ça tasse, ça tasse. Ça peut former un bouchon d'oreille, ça peut provoquer une baisse d'audition, ça peut irriter la peau de l'oreille aussi. Et si vous allez vraiment trop loin, vous pouvez même vous blesser le tympan.
1: Et ça, on veut pas.
2: Ça, on veut pas, c'est déconseillé. Alors, comment on fait? Comment on fait pour nettoyer ses oreilles?
1: Tu sais que tu viens de me démunker un truc.
2: Quoi?
1: Quand j'étais petite, je sais pas si vous faisiez ça aussi, mais j'adorais faire des faux salons de massage. Ou des
2: non,
1: faux
2: on faisait pas ça, non.
1: Ah non, alors, je recevais ma maman, je faisais un massage.
2: Okay,
1: je faisais ma mamie et je lui disais, ah, je vais vous maquiller, machin et tout. Et un jour, j'ai voulu lui nettoyer les oreilles. Et j'avais un coton-tige.
2: Hein?
1: Et j'ai mis mon coton-tige, mais un tout petit peu dans son oreille. Elle a fait, ah! Et elle a saigné. Et j'ai
2: mais non.
1: Super peur. Je vous jure.
2: Mais alors tu l'as pas mis un tout petit peu si elle a saigné?
1: Ah non, dans mon souvenir, j'avais mis qu'un tout petit peu. Et elle a rien eu du tout, je vous rassure. Mais il y avait une petite goutte de sang et j'étais en mode,
2: oui.
1: Mais qu'est-ce que j'ai fait? J'ai cru que je l'avais percé.
2: Et puis elle
1: percé.
2: Est morte.
1: Non, c'est horrible.
2: Rigole.
1: J'ai cru que je l'avais percé le tympan. Et heureusement, elle avait rien, tout allait bien.
2: Okay.
1: Ah, c'est vraiment à la fois, il faut faire super gaffe.
2: Oui, vraiment. C'est pour ça, coton-tige, maintenant, il est marqué sur toutes les boîtes de coton-tige. On ne met pas ça dans les conduits auditifs.
1: C'est un traumatisme.
2: Moi, j'ai été élevé en pensant qu'il fallait le faire. Hein. Moi, quand j'étais petit, je mettais toujours coton-tige dans mes oreilles.
1: Oh, malheureux.
2: Il y a quand même une satisfaction, un orgasme des oreilles.
1: C'est vrai?
2: T'as jamais eu ça?
1: Oh non.
2: Quand tu mets le coton-tige dans tes oreilles et que tu tournes...
1: Pas des oreilles, non.
2: Ah si.
1: Non, ça fait du bien, mais pas de la... Si.
2: Non, mais pas de la... Bon, bref, écoute...
1: Excusez-moi, 18h24.
2: Bien, du coup, comment on fait? Tout simplement, on nettoie uniquement la partie extérieure de l'oreille avec un gant de toilette humide ou avec une serviette, sans rien introduire dans le conduit. Pour les esprits mal tournés comme Lou, on se
1: perdu,
2: calme.
1: Évidemment.
2: Et si vous avez vraiment l'impression que vous avez un bouchon, eh bien, on demande conseil à un médecin ou un pharmacien plutôt que d'aller avec un coton-tige à l'intérieur.
1: C'est important.
2: C'est bien. Bon.
1: C'est très bien. C'est très très bien. Merci Jamy.
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2: 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Manon Lisa, on continue avec elle. Voici le petit pêcheur.

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1: Bonne soirée avec nous sur Typique. Depuis la rentrée, vous le savez, Vanessa et Mario s'occupent de vous tous les matins entre 9h et midi. Aujourd'hui, dans la séquence Qui est-ce, il fallait retrouver une actrice américaine super célèbre qui va doubler Aslan dans Narnia.
2: On est en pleine partie de Qui est-ce ce matin. Vous jouez avec nous sur la WhatsApp de Typique. 0471 200 300. J'ai vu plein de réponses fusées là.
3: Mais j'ai vu plein de réponses aussi, mais toutes les réponses quasiment vont dans le même sens. Mario, t'essayais de nous faire deviner une actrice il y a quelques instants. Les indices, est-ce que tu peux nous les rappeler ?
2: Rapidement, donc je suis une actrice américaine et ma carrière au cinéma a commencé dans les années 70. J'ai reçu plus de 20 nominations aux Oscars, ce qui est un record, et on m'a notamment vu dans Mamma Mia ou bien Le Diable s'habille en Prada.
3: Et vous avez tous quasiment été dans le même sens sur le WhatsApp. Je pense qu'on a la réponse. En plus, c'était l'idée que j'avais en tête. C'est la dernière. Meryl Streep.
2: C'est ça.
3: Mais oui, évidemment.
2: Meryl Streep. Et d'ailleurs, Meryl Streep, il y a de l'actu la concernant, puisque elle va avoir un rôle assez inattendu. Elle va prêter sa voix à Aslan. Vous savez, le lion dans Narnia.
3: Mais non.
2: Ouais, c'est lui.
3: Attends, ils vont refaire un Narnia là ?
2: Ils vont refaire un Narnia, nouveau film qui sera réalisé par Greta Gerwig.
3: Mais non, mais incroyable ! Avec la voix de Meryl Streep, mais du coup en VO. Mais génial !
2: Voilà !
3: Génial ! Oh, mais si ça, c'est pas un truc. Tu vois, genre, sur sa carrière, j'imagine qu'elle a des petits objectifs. Prêter sa voix, pardon, mais à Aslan dans Narnia.
2: C'est dingue.
3: C'est incroyable.
2: Et vous avez tous deviné de qui il s'agissait, donc bravo pour ça.
3: Ouais, félicitations pour avoir trouvé la bonne réponse. Et franchement, si ça, c'est pas une bonne nouvelle du mardi matin, je ne sais pas ce que c'est.

Bonne soirée sur Typique, plein de bonnes choses dans la suite de la Good Music. Maroon 5 dans les Starting Blocks avec This Love. Avant ça, on continue avec Ray. Voici Joy sur Typique.

0: Kendrick Lamar et SZA arrivent avec Looter. Avant d'écouter ça, un nouvel extrait de l'émission de Vanessa et Mario. Il était question ce matin entre 9h et midi de The Weeknd, qui après 175 concerts et plus de 5 millions de spectateurs a annoncé un revirement total de sa carrière.
1: D'ailleurs, The Weeknd, parlons-en. Il nous avait plus ou moins prévenu, il voulait tuer The Weeknd.
2: En gros, son nom de scène et son personnage aussi. Il avait dit qu'il voulait s'en débarrasser.
1: Changement de programme. Je sais pas si vous vous souvenez, il y a quelques années, The Weeknd avait prévu de faire mourir son personnage, de revenir sous son vrai nom, qui est Abel Tesfaye. Et il prévoyait ce changement à la fin de son immense tournée européenne.
2: Bah là, ça fait quand même 4 ans qu'il tourne. Il va la terminer prochainement.
1: Ouais.
2: Et bien finalement, à l'issue de cette tournée, il a dit qu'il a changé d'avis, tout simplement. Après 175 concerts, plus de 5 millions de spectateurs, il explique que autant de monde pour reprendre ses chansons, ça lui a rappelé à quel point il aimait ce métier et il était attaché à ce personnage. Quoi.
1: Par contre, on peut le comprendre qu'après 4 albums, une série, un film, une tournée de plus de 4 ans, il compte quand même disparaître quelques temps, souffler un peu et prendre un peu de temps pour lui,
2: c'est normal. En général, après une grosse tournée comme ça, tu vois, t'as besoin de te retrouver, prendre du temps pour toi, te recentrer, peut-être faire des spas, peut-être un peu de sport, peut-être faire des grasses mat aussi, et ce serait bien mérité.
1: S'il nous écoute, The Weeknd, on t'aura donné pas mal d'idées ce matin. En tout cas, le truc positif, c'est que The Weeknd restera The Weeknd.
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Le meilleur de Typique, c'est tout pour aujourd'hui. Temper City pour se rapprocher de 22h. On les écoute avec Self-Aware. Bonne soirée, bonne nuit et à demain pour de nouvelles aventures.

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